0: directrice des projets auprès du CEL, le mot imposé est aujourd'hui « solidarité ».
1: Ça m'évoque étrangement une idée finalement de « solide ». Une idée de sol, une idée de terre. Être solidaire, c'est être solide ensemble. Permettre à des personnes qui ont des fragilités, des vulnérabilités à cause de différentes crises, à cause de la pauvreté, à cause de situations familiales compliquées. Être solidaire avec ces personnes-là, c'est leur permettre de devenir davantage solides. C'est quelque chose qui les construit pour l'avenir, qui leur donne un avenir qui est meilleur que leur aujourd'hui. C'est ça pour moi la route de la solidarité ou la route de la solidité.
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toutes et à tous, bienvenue pour un nouvel épisode d'On n'est pas là pour jouer de la flûte. J'espère que tout le monde va bien et allez hop, c'est parti pour une petite pépite de ma playlist que je vous ai réservée pour cette semaine ensoleillée. Notre artiste fait de la musique chill, apaisante, d'une mélodie semblable à celle des oiseaux dans les branches bourgeonnantes du printemps. Je vous parle de Nujabes. Le pseudo Nujabes, c'est une lecture inversée de son nom et de son prénom, John Seba. Niveau style, on est sur du lo-fi, parfois agrémenté de hip-hop, rap US, mais pas seulement. C'est un artiste japonais de Tokyo et il est considéré comme un des piliers fondateurs du genre jazz-hop qui mêle, par définition, jazz et hip-hop. Il a été très influencé par le cool jazz et je commence vraiment à bien aimer les noms de styles de musique dont on parle par ici, qui nomme son style de musique cool, probablement quelqu'un de stylé. Bref, sa musique c'est toute une ambiance, une petite bulle de son avec du rap US, du piano, des instruments avant, des mélodies oniriques et j'en passe et on s'en laisse vraiment envelopper. Il est notamment connu pour avoir fait la bande-son de l'anime Samurai Champloo, que je vous conseille d'ailleurs si vous aimez bien les animés, il me semble qu'il est sur Netflix. Je crois que c'est la première fois dans cette émission que je vous présente un artiste déjà décédé. Il est mort à l'âge de 36 ans dans un accident de voiture à Tokyo, paix à son âme. Mais du coup, je me suis dit, quoi de mieux comme hommage à l'artiste que de partager sa musique. Je vous laisse apprécier de vous-même la beauté de son univers. Vous écoutez Love Sick Part 3.

morceau fait partie de son deuxième album, sorti après sa mort. Il n'avait pu faire qu'un seul album de son vivant. Mais il avait du coup d'autres projets à côté, comme des bandes son, des bandes originales de films, de séries, tout ça. La mélodie du piano me transporte dans cette musique, et ce que j'aime bien, c'est que le piano est tout aussi fort que la voix du rappeur. C'est pas une ligne mélodique posée comme ça en fond de musique juste pour la forme. Non, non, elle est aussi importante que la voix. On a un duo entre un rappeur et un piano. Ce rappeur, au passage, c'est Shing02, avec qui Nujabes avait collaboré plusieurs fois. Et ensemble, du coup, ils avaient fait Love Sick Part 1, 2, 3, 4, 5. Et vous voyez comme je sais bien compter en anglais. Bref, le fait que cette voix et ce piano soient sur le même plan, ça remet un peu en perspective la voix dans la musique. Elle est présentée ici comme un instrument parmi d'autres, un instrument dont on peut totalement se passer et remplacer par autre chose. Comme le montre d'ailleurs notre prochain zoom sur morceau, Far Falls. Je vous jure que j'essaie de bien prononcer.

0: À travers cette petite mélodie répétitive, on se laisse transporter dans une forêt touffue avec des fées et des gobelins. Enfin, en tout cas, moi. Enfin, je sais pas dans quel endroit vous vous imaginez quand vous écoutez cette musique, mais ça me fait penser à un milieu féerique. Tiens, d'ailleurs, je vais aller demander à des gens où ils sont transportés, eux, quand ils embarquent dans les flots de Nujabes. Et vous allez voir que j'ai pas du tout été déçue de l'originalité des réponses des personnes à qui j'ai parlé.
1: J'aime bien le beat, bien qu'il soit un petit peu répétitif, mais en tout cas, c'est grave chill. Et on aime quand c'est chill. C'est pas ce que j'écouterais pour m'ambiancer. Bah, c'est un bouillon et un mélange de cultures qui est du coup, ma foi, tout assez intéressante. Et je pense qu'à étudier en tant que étudiant en musique, ça doit être fort passionnant.
2: Alors oui, je connaissais déjà. Parce que quand je révise, j'ai l'habitude de mettre des playlists sur YouTube. Et souvent, je mets celle de Samurai Champloo. Alors à savoir que je n'ai jamais vu la série. Voilà, je suis au courant de l'origine. Et du coup, c'est ce que j'écoute parce que ça me détend.
1: Moi, ça me fait penser à des playlists que j'écoute en fait, qui s'appellent les playlists Lofi Chill sur YouTube, et que j'utilise justement pour réviser ou me poser. Et ça me fait vraiment penser du coup à une ambiance plutôt détente, révision, un soir de pluie, tout ça.
0: Révision, un soir de pluie pour toi, c'est la détente.
1: Alors, révision, non, parce que quand je dis révision, j'entends bien évidemment jouer à l'ordinateur. Mais oui, c'est ça, une soirée détente, un soir de pluie, typiquement.
2: Alors, ça m'est arrivé d'être avec des amis en général, parce que ça met une ambiance plutôt chill. Et sinon, parfois, quand je dessine, je dirais. Alors, moi, j'aime bien dessiner des choses subversives et poétiques, même, je dirais. Des choses un peu fantasques. C'est-à-dire, dans le sens des associations d'idées, en fait. Que de base, on n'associerait pas forcément ensemble, je sais pas, une fenêtre et le bruit d'une porte. Soupir d'une porte et d'une fenêtre, je crois, ou requiem pour soupir d'une porte. Je sais pas, c'est de la musique qui est issue d'un certain mouvement, en fait, genre des bruits. Attends, comment ça s'appelle déjà? C'est en suite logique du dodécaphonisme, je crois. Enfin bref, il y a un truc, ça s'appelle comme ça. J'aime bien. Par contre, j'ai déjà écouté du hip-hop, des choses comme ça, même du jazz, parce que mon père en écoutait beaucoup. Mais j'aurais pas fait l'association jazz et hip-hop pour cette musique-là, en fait. Je dirais que c'est proche des nuages. Une musique très confortable.
0: Comme un coussin?
2: Ouais, carrément.
0: Coussin, nuages et chamallows.
2: Tout à fait. En plus, c'est sucré, c'est bien.
0: Ouais, quand t'arrives à placer les mots subversive, fantasque, soupir d'une porte, dodécaphonisme, et que ta conclusion c'est « en plus c'est sucré, c'est bien », c'est que t'es vraiment la reine de la logique. Voilà, voilà, j'espère que vous avez apprécié toutes les ondes chill que je vous ai envoyées. J'ai adoré récolter les avis de ces deux personnes qui m'ont vraiment trop fait rire. Bisous à elles. Et bisous à vous aussi, hein, pas de jaloux. Je vous dis à très bientôt et je vous laisse avec la superbe Feather de notre cher Nujabes. Ciao!

Bonjour à tous, cette semaine dans le Point Lexico, on va parler café. Ça ne vous est jamais arrivé d'aller chez quelqu'un ou même dans un restaurant, de prendre un café et de vous dire « Ouh là là, c'est du vrai jus de chaussette ça !» Vous l'aurez compris, l'expression « du jus de chaussette » s'applique seulement au café d'une part et d'autre part elle a une connotation négative car elle désigne du café clair sans arôme, fade, bref, du mauvais café en somme. Mais d'où vient cette expression? Eh bien, il semblerait qu'elle soit apparue à la fin du 19e siècle pendant la fameuse guerre de 1870 qui opposa l'Empire Prusse à la France. En fait, à l'époque, on était déjà très friand de café, à tel point que les soldats présents sur le front aimaient également en consommer. Sauf que vous imaginez bien les conditions de vie de ces soldats au front, ainsi ils se débrouillaient avec les moyens du bord. Ils prenaient des grains de café qu'ils écrasaient grossièrement dans une écuelle avec la crosse de leur fusil, puis ils ajoutaient un peu d'eau chaude, et comme il fallait bien filtrer tout ça, certains soldats eurent l'idée de filtrer le breuvage avec leurs chaussettes. Comme le café était pas terrible compte tenu des conditions de production de celui-ci, les soldats prirent l'habitude d'appeler ce café le jus de chaussettes. Cette expression a dépassé les limites du champ de bataille pour nous parvenir aujourd'hui avec le même sens. Même si aujourd'hui je doute qu'on filtre encore du café dans des chaussettes, ce qu'on appelle communément du jus de chaussette, c'est-à-dire un café fade, clair et sans goût, ressemble fortement à ce fameux café filtré à la chaussette que buvaient les soldats en 1870. On récapitule, l'expression jus de chaussette utilisée pour désigner du mauvais café tire son origine du fait que les soldats lors de la guerre de 1870 filtraient leur café avec leurs chaussettes. Faute d'autres moyens. Voilà, c'est tout pour aujourd'hui. Quant à moi, je vous dis à la semaine prochaine pour une nouvelle expression française expliquée dans le Point Lexico.

0: 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Cinéma, séries, livres, musique, vous êtes bien dans Popcorn, votre émission qui parle de pop culture. On se retrouve aujourd'hui pour une nouvelle thématique autour de la pop culture du passé, du présent et pourquoi pas du futur. Pour vous accompagner tout au long de cette émission, nous avons Marie. Bonjour Marie.
1: Salut.
0: Et moi-même Léa. Alors Marie, qu'est-ce que tu vas nous présenter aujourd'hui ?
1: Alors aujourd'hui, ensemble, on va parler séries. Alors, je sais, on n'est plus trop dans la période à se binge-watcher des séries sous un plaid avec un chocolat chaud, mais rien ne vaut un petit épisode une fois de temps en temps pour oublier tous ces problèmes. Mais avant de commencer, quoi que ce soit, j'ai une question pour toi Léa, et pour vous chers auditeurs bien sûr. Sais-tu ce qui relie les séries suivantes ? Alors, attention, Community, How I Met Your Mother, The Big Bang Theory, Malcolm ou encore The Office ?
0: C'est des sitcoms.
1: Oui.
0: C'est ça, c'est du fond du cœur. C'est vraiment mon truc, les sitcoms.
1: J'ai vu ça. Alors, bien sûr, on peut parler du temps des épisodes, du ton des personnages, tout ça. Mais comme tu l'as dit, toutes ces séries rentrent toutes ces caractéristiques rentrent dans un style de série qu'on a tous déjà vu une fois, les sitcoms. Hein. Et du coup, c'est ce dont on va parler aujourd'hui.
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1: Je pense que personne ne l'a loupé. Il y a quelques semaines est sorti sur les plateformes l'épisode des retrouvailles de l'une des sitcoms les plus connues, à savoir Friends. Qui n'a pas versé sa petite larme devant tant de souvenirs me jette la première pierre, bien sûr. Friends, c'est une série que j'ai découvert grâce à mes parents, hein, comme beaucoup d'enfants de ma génération d'ailleurs, étant donné qu'en mai 2004, lors de la diffusion du dernier épisode, j'avais 5 ans. Cependant, c'est une série qui m'a suivi toute mon enfance, mon adolescence et encore maintenant d'ailleurs. Je ne sais pas ce que tu en penses et ce que vous en pensez d'ailleurs, chers auditeurs, mais Friends, c'est pour moi une berceau des séries dites adultes. Alors, je m'explique. Parce que, bien sûr, les séries animées qui passaient sur Canal+ le samedi matin à 8h, je les connaissais par cœur. Mais lorsque j'ai enfin eu le droit de regarder le premier épisode de cette série iconique, faut que je vous le dise, j'ai pas compris grand-chose. Et c'est là qui est une chose intéressante. Plus on grandit avec ce genre de série et plus tu comprends mieux en fait ce qui est dit à l'intérieur. Quand tu es adolescent, au collège, au lycée, voire en primaire, si tu les regardes à ce moment-là, tu vas pas forcément comprendre tout ce qui est dit. Tu vas plutôt rire, voir les blagues, les jeux d'acteurs, etc. Quand tu grandis, tu commences à t'identifier aux personnages, à leurs questionnements et à leurs problématiques. Et là, c'est une autre histoire en fait. Et ce qui est fou dans ce genre de série, c'est que tu as l'impression qu'elles sont toujours d'actualité. Je sais pas si tu as cette impression-là, mais enfin.
0: Bon, il y a certaines, elles vieillissent pas très bien, parce qu'il y a des sujets d'actualité qui sont plus... Mais dans l'ensemble, les personnages, on peut toujours... Enfin, nos parents, quand ils avaient la vingtaine, ils ont pu s'identifier. Nous, maintenant qu'on a la vingtaine, on peut s'identifier. Ils n'avaient peut-être pas la vingtaine, nos parents, à l'époque de Friends, mais t'as compris le principe, enfin, tout ce que je voulais dire, mais je suis plutôt d'accord.
1: Mais bon, même si je pense qu'on pourrait en parler des heures de cette série, ce n'est pas Friends qui nous intéresse. Enfin, si, elle nous intéresse, car c'est l'une des séries les plus connues dans le style qu'on a vu tout à l'heure, donc le sitcom. Alors, pour commencer à vous parler de ce phénomène télévisé, je préfère reposer les bases. La sitcom ou situation comedy, donc sitcom c'est le diminutif de situation comedy quand tu regardes, c'est une série télévisée plus largement humoristique qui se caractérise par un décor récurrent, des moyens de tournage simplifiés et des coûts de production réduits, entre autres avec le nombre restreint de décors, la présence de peu ou pas d'extérieur, etc. Les épisodes durent d'ailleurs généralement moins d'une demi-heure. Ça aussi c'est dans les caractéristiques. Pour beaucoup, ce genre de série est arrivé dans les années 50, d'une part aux États-Unis avec le réalisateur William Asher, à qui l'on doit vraisemblablement le premier sitcom du nom de How Miss Brooks, adapté d'une émission de radio, et d'autre part au Royaume-Uni avec Ray Galton et Alan Simpson, à qui l'on doit Hancock Half Hour. Alors, ce sont des séries que peu de gens, en France surtout, doivent connaître, parce que même les réalisateurs, on ne connaît pas forcément leur nom. Pourtant, si je te parle d'une certaine Samantha, membre d'une société de sorcellerie qui tombe amoureuse d'un humain du nom de Jean-Pierre Stephens et dont le générique est devenu incontournable, est-ce que ça dit quelque chose ?
0: À la colle ! non, je pensais, mais non, ça ne me dit rien.
1: Donc, en fait, William Asher, donc le premier réalisateur que je t'ai dit, on le connaît aussi aujourd'hui pour la série nominée quand même 4 fois aux Emmy Awards en 1966 et qui s'appelle Bewitched, ou en français Ma sorcière bien-aimée.
0: Oui !
1: Voilà !
0: C'est bon, je l'ai maintenant.
1: C'est
0: l'une
1: des premières sitcoms,
0: en fait. Je regardais
1: tout le
0: temps avec ma maman. Oh, on était trop fans quand elle bougeait son nez, là. C'était trop cool. Et après, sa fille, elle n'arrivait pas à bouger son nez, elle le faisait à la main.
1: Avec le doigt, Donc, depuis les années 50, la télévision britannique ou américaine en aura vu passer des séries qui deviendront des succès internationaux, et même françaises maintenant. En Amérique, alors, je vous ai fait un petit listing quand même des plus célèbres. Donc, on a Madame est servie, Une nounou d'enfer, bien sûr Friends, mais aussi Malcolm, Scrubs, Ma famille d'abord, Mon oncle Charlie ou How I Met Your Mother. Mais aussi dans la catégorie Disney, nous avons Hannah Montana, La vie de Paula, Zozak et Cody ou encore Jessie. Oui, parce que les Disney, les séries Disney Channel sont des sitcoms la plupart du temps.
0: Ouais, mais ça suit moins d'une demi-heure, des acteurs, enfin des place, enfin des décors récurrents, tout ça.
1: Exactement. En France, on est un peu plus frileux, mais il y a quand même des noms hein, qui ressortent et qui feront écho sûrement à nos parents, à nos grands-parents, comme Max et Sophie, Les filles d'à côté, Premier baiser, Le miel et les abeilles ou encore Hélène et les garçons. Et certains maintenant classent même Kaamelott dans cette catégorie. Mais je n'ai pas demandé à Alexandre Astier ce qu'il en pensait, donc je ne vais pas vraiment aller là-dessus. Vous êtes toujours dans votre émission Popcorn et aujourd'hui on parle du phénomène des sitcoms. 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Mais bon, c'est bien beau de parler de son histoire ou de mentionner les plus connus, mais comment on fait pour les reconnaître? Je vais donc vous donner la petite recette pour créer votre propre sitcom. Attention, prenez des notes, hein, parce que ça va aller assez vite. Déjà, il vous faut des épisodes de 21 à 22 minutes en tenant compte de la publicité. Car oui, ce format permettra aux diffuseurs d'insérer 8 à 9 minutes de pages publicitaires qui donneront un créneau de diffusion de 30 minutes. Ensuite, il vous faudra mettre en scène des situations humoristiques, voire loufoques, au sein d'un groupe, d'une famille ou je ne sais quoi, d'une équipe, d'une école, d'une station de radio, on ne sait pas, d'un groupement de personnes dans tous les cas. Rajoutez à ceci une goutte d'intrigue sentimentale, bien sûr, ainsi que des personnages secondaires truculents et vous aurez une sitcom qui tient la route. Mais attention, rajoutez-y aussi une visée moralisatrice ou au contraire des propos allant à l'encontre des conventions et vous pourrez vous démarquer de la concurrence. Par contre, dans cette recette, n'oubliez surtout pas les caractéristiques principales qui est la présence de rire en fond sonore. Bien que certaines d'entre elles n'en ont pas, comme par exemple Malcolm ou Scrubs, les rires restent un point précis pour reconnaître une sitcom. Dans les sitcoms américains, d'ailleurs, ces rires sont à l'origine des vrais rires, car ces séries étaient enregistrées en public. C'est d'ailleurs toute une technique, car bien que la plupart du temps, des scènes tournées sont dans un même décor, certaines scènes d'extérieur ou de nu ne pouvaient pas être filmées face à un public, pour des raisons évidentes. Ainsi, ces scènes étaient tournées au préalable et projetées ensuite au public à sa place dans l'épisode lors de l'enregistrement. Les rires étaient alors rajoutés et la scène en post-production. Les rires sont d'ailleurs modifiés la plupart du temps et mixés pour donner l'effet voulu. C'est le cas pour Friends, mais on peut aussi citer quelques particularités. Par exemple, la série How I Met Your Mother, comment j'ai rencontré votre mère pour les non-anglophones.
0: La meilleure série du monde.
1: Par exemple, la série How I Met Your Mother, comment j'ai rencontré votre mère pour les non-anglophones.
0: La meilleure série du monde.

0: que les rires du public sont enregistrés et ensuite remixés avant la diffusion de la télévision. Donc oui, c'est toute une technique.
1: Effectivement, tout un processus.
0: Quand on passe à la traduction et au doublage, les rires originaux sont le plus souvent perdus et remplacés par des rires enregistrés. C'est le diffuseur qui a la main mise sur ce point et qui décide de commander des versions françaises de sitcoms avec rire et d'autres sans. Par exemple, on a le cas pour la sitcom du coup Ma sorcière bien-aimée, qui avait été doublée avec rire pour le marché québécois et sans pour le marché français. Mais même chose pour la sitcom d'ailleurs Happy Days à l'époque. Avec le temps, la sitcom est apparue comme un genre télévisuel à part entière qui a développé ses propres codes et révèle d'ailleurs de nouveaux talents comme Alyssa Milano, qu'on connaît pour son rôle de Phoebe Halliwell dans Charm, mais qui a été découvert dans la sitcom Madame est servie, ou les sœurs Olsen, dont le premier rôle était celui de Michelle, la dernière des filles dans la sitcom La fête à la maison. On ne peut pas non plus oublier Will Smith, hein, avec son rôle incontournable dans la série Les Princes de Bel-Air, ou bien sûr Jennifer Aniston, qui a entre autres été connue grâce à la série Friends. D'ailleurs, les sitcoms s'est aussi révélé grâce à une exploration de styles différents, en puisant dans le genre fantastique et merveilleux, avec Ma sorcière bien-aimée, La famille Adams, ou encore Sabrina l'apprentie sorcière, mais aussi dans la science-fiction, avec les sitcoms comme Alf ou Loin de ce monde, par exemple. Et puis, les sitcoms, c'est aussi se reposer sur un humour bon enfant ou cynique, corrosif et même grivois, comme dans Friends ou Will et Grace. Elle peut donner une image idéalisée de la famille et des communautés, comme dans Le Prince de Bel-Air ou Ma famille d'abord, et même caricaturale des « beaufs », entre guillemets, comme dans Marié et deux enfants, des jeunes citadins immatures, comme dans Friends ou Ce que j'aime chez toi, et même des geeks, avec par exemple la série The Big Bang Theory. Mais la série ne serait rien sans son générique et c'est pour cela que pour finir cette émission en beauté, je vous ai prévu un petit medley de certains génériques. D'ailleurs, toutes les réponses sont disponibles sur nos réseaux sociaux, alors jouez le jeu et venez nous dire si vous en avez reconnu quelques-uns.

0: Je t'ai vu t'ambiancer, Léa.
1: Non, mais là, tu te rends pas compte tous les génériques que t'as mis. Bon, il y en avait certains, pas trop, mais oh là là, d'entendre les génériques de Oh I Met ou de Friends ou même Malcolm, oh là là, Anna Montana, 23 ans, je danse toujours sur The Best of Both.

0: Upworld, non, vraiment, là,
1: Non,
0: vraiment,
1: mais...
0: best émission de mon cœur est rempli d'amour pour les sitcoms. C'est incroyable. Je suis trop contente que tu aies parlé de ça.
1: Ben, en vrai, c'est vraiment des séries qui... Enfin, moi, c'est des séries que j'adore, quoi. Enfin,
0: Ah, moi, je
1: le style de
0: vis, je
1: série,
0: mange, je
1: quoi.
0: dors sitcoms, j'aime trop.
1: C'est vrai.
0: C'est et
1: C'est la
0: d'ailleurs,
1: dose de bonne humeur.
0: je suis en fait, je pensais que New Girl était une sitcom, mais elle ne remplit pas tous les critères.
1: Non.
0: New Girl, par exemple, dure 40 minutes et pas 20. Donc, du coup, je me demande si on peut quand même, parce que pour moi, ça l'est. Enfin, il y a des
1: Oui.
0: ils sont toujours dans les mêmes endroits, les personnages, j'ai toujours les mêmes. C'est un peu une version idéalisée de la enfin, de la colocation. Ils
1: Ouais.
0: sont donc pour moi, je pense, enfin, même si ça, c'est pas vraiment, ça rentre pas dans les critères, pour moi, c'est aussi une sitcom, mais vraiment.
1: Oui.
0: Friends, How I Met Your Mother,
1: Et puis il y en a plein que
0: Brooklyn
1: j'ai pas
0: Nine-Nine
1: cité, hein.
0: aussi. Oh
1: Oui,
0: là
1: voilà, il
0: là.
1: y en a plein que j'ai pas cité,
0: Ouais.
1: Brooklyn Nine-Nine, Modern Family,
0: Ouais, non,
1: enfin toutes
0: vraiment.
1: celles-là,
0: Je
1: enfin
0: suis que d'amour pour les sitcoms. C'est
1: Oui,
0: tellement.
1: c'est une dose de
0: C'est frais.
1: bien-être en
0: Ouais,
1: fait,
0: vraiment. Ça fait du
1: vraiment.
0: bien. Et de pas tout le temps regarder des séries tristes ou avec une morale profonde. De
1: Ou
0: regarder des
1: de
0: sitcoms
1: super-héros.
0: ou de super-héros, ouais, vraiment. Mais là, en fait, des sitcoms comme Brooklyn Nine-Nine, Friends, How I Met, je les regarde en boucle. C'est vraiment mes petites séries. Confort, tu sais, ce qu'on
1: Oui.
0: appelle les comfort shows, le truc que tu te réfugies tout le temps
1: C'est
0: dedans,
1: ça.
0: que tu connais par cœur, que tu as vu 10 fois à l'endroit, à l'envers, dans toutes les langues. Bah, moi, c'est vraiment le cas. Genre, ces trois-là, donc Friends, How I Met et Brooklyn Nine-Nine, ça en fait partie. Malcolm aussi, dès que ça passe. Voilà, c'était vraiment. Bref, mon amour, je suis trop contente. J'espère qu'ils ont autant kiffé nos auditeurs d'écouter
1: Oui.
0: ça que moi, j'ai eu à la participer. Ah oui, pardon. J'étais tellement dans les sitcoms, j'ai oublié qu'on devait terminer. Moi, tu vois, je peux en parler pendant des heures. Bon, bah, merci Marie, du coup, pour cette émission. Tu vois, j'en ai oublié de dire au revoir. Et bah, nous, on se retrouve bientôt pour une nouvelle émission de Popcorn. Et en attendant, bah, prenez soin de vous et à très bientôt.
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1: Avec Pascal Yao, pasteur de l'église évangélique des Chinois à Paris, le mot imposé est aujourd'hui amour.
2: Amour, je crois qu'on court tous derrière le fait d'être aimé, d'être reconnu, d'être aimé pour ce que nous sommes. Et la difficulté, c'est que même nos parents n'y arrivent pas, même notre conjoint n'y arrive pas, même nos enfants n'y arrivent pas. Bah, le problème, c'est moi, quoi, en fait. Je suis pécheur et la personne qui m'aime aussi est pécheur. Donc c'est compliqué, c'est vraiment compliqué. C'est pas facile, il n'y a que Dieu qui peut nous aimer parfaitement.
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1: Quand il est question d'ordre religieux, c'est presque automatiquement vers le catholicisme que se dirigent nos pensées. À certains égards, cela est logique, car il y a toute une tradition ancienne et multiple de communautés religieuses dans ce courant du christianisme. Mais pourtant, il ne faudrait pas penser qu'il n'en existe aucune dans le protestantisme. À côté des communautés de Strasbourg et de Pomerol, les diaconesses de Reuilly, fondées par Caroline Malvezin et Antoine Vermeil, forment en effet l'ordre religieux protestant le plus ancien en France. Dernière d'une famille de 6 enfants, Caroline Malvezin est née à Marseille en 1806. Elle y vit jusqu'à ses 13 ans environ et la mort de sa mère, une fervente chrétienne. À cette époque, son père, qui est négociant avec les colonies, est ruiné par le blocus continental décidé par Napoléon et il choisit de retourner vivre avec ses 3 filles en Saintonge, d'où il est originaire. Plus âgée, ses sœurs se marient. Quant à Caroline, elle rêve dès ses 17 ans de consacrer sa vie à Dieu, mais à cette époque, il n'existe pas d'ordre religieux protestant. Elle prend alors soin de son père, mais celui-ci décède quand elle a seulement 18 ans, et dès lors, il lui faut gagner sa vie. Elle s'engage comme préceptrice dans une famille de la région pendant 7 ans, puis rejoint l'une de ses sœurs à Bordeaux pour l'aider dans la gestion d'un pensionnat de jeunes filles. À l'été 1839, le pasteur et théologien Adolphe Monod est de passage à Bordeaux. Caroline Malvezin l'entend prêcher à cette occasion et elle en est bouleversée. Suite à cet événement, elle va lui écrire pour lui demander des conseils et elle reçoit en retour une longue lettre émaillée de nombreux versets bibliques qu'elle va lire et relire. C'est de cette période précise qu'elle date sa conversion. Consacrant déjà ses loisirs aux plus démunis, elle va désormais n'avoir de cesse de vouloir en faire plus. Ce profond désir va alors coïncider avec le projet d'Antoine Vermeil de fonder un ordre religieux de femmes. Installé à Paris, Antoine Vermeil est un pasteur protestant avec qui Caroline Malvezin s'est liée d'amitié lorsqu'il était quelques années plus tôt en poste à Bordeaux. De février à août 1841, ils vont échanger de nombreuses lettres et c'est dans ce court laps de temps que va se dessiner ce qui deviendra par la suite les diaconesses de Reuilly. Le défi est grand. Le protestantisme n'offre aucun modèle en France. Tout est donc à imaginer, qu'il s'agisse de la tenue des religieuses ou bien du vocabulaire utilisé. En novembre 1841, c'est le lancement de la communauté, mais elle va très rapidement être à l'étroit dans la maison où elle est installée. C'est pourquoi l'œuvre déménage en octobre 1845 dans la rue de Reuilly, qui lui donnera son nom actuel. Tout se passe bien jusque-là, mais quelques difficultés vont apparaître. En interne, certaines recrues vont s'avérer fragiles, et suite au décès de sa femme, Antoine Vermeil va devoir prendre quelques distances avec l'œuvre. Mais aussi en externe, avec notamment des critiques venant à la fois de libéraux, mais aussi d'évangéliques. Ces épreuves vont amener la communauté à repenser sa structure dans les années 1850. Néanmoins, l'engagement social des sœurs reste au cœur de leur projet depuis l'origine. Celui-ci peut prendre différentes formes. Infirmerie pour jeunes tuberculeux, refuge pour prostituées, visite et réinsertion de prisonnières. Caroline Malvezin reste à la tête des diaconesses de Reuilly pendant 26 ans. Fatiguée, elle souhaite passer la main, mais c'est avec difficulté qu'est trouvé quelqu'un pour lui succéder. Retirée des affaires, elle mène une retraite active pendant plusieurs années jusqu'à son décès le 26 août 1889, la veille de son anniversaire. Son mot d'ordre, qu'elle reprend de la Bible, demeure « veiller et prier ». La communauté des diaconesses de Reuilly existe encore aujourd'hui et elle rassemble des sœurs consacrées de différentes dénominations du protestantisme. La réussite d'une œuvre comme celle-là nous transmet alors le beau message que l'unité de l'Église est possible malgré les divisions qu'a pu parfois connaître le protestantisme au cours de son histoire. 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
1: Avec Patrick Victor, directeur de Portes Ouvertes, le mot imposé est aujourd'hui confiance.
2: Quand je pense à confiance, je pense à la relation que j'ai dans mon mariage avec mon épouse. Sans confiance, c'est difficile d'être marié pendant plus de 25 ans. Il y a une confiance réciproque entre nous et c'est ma meilleure amie, mon épouse. Ça fait 25 ans que nous sommes ensemble. Le mot confiance s'applique vraiment à notre relation, à notre amitié, à ce que Dieu nous a permis de vivre et de former ensemble. Donc j'espère pour chacun qui vit en couple qu'il y ait une confiance réciproque entre les deux personnes. Pour chaque bonne relation, ça commence avec la confiance. J'aime bien le mot anglais « trust », mais je crois qu'on doit d'abord établir une relation de confiance avant qu'il y ait des échanges de qualité entre deux personnes.
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1: C'est-à-dire que mon père, j'étais encore très jeune, hein. Mon père un jour a dit que tu t'habilles et tu te fais comme il faut et parce qu'on va quelque part. J'ai dit mais où? Il a dit tu verras bien. Et puis alors il m'a emmené et on est allé à l'aérodrome là quelque part. Et j'étais encore assez jeune. Hein. Alors quand j'étais dans cet aérodrome, j'ai dit mais où? On va où? Alors il a dit bah, tu verras bien. J'ai dit oui, mais moi j'aimerais savoir tout de suite. Il a dit non, tu verras. Et bien il m'a emmené en Afrique. En Afrique, où il avait fait son service militaire pendant des années. Et je demandais pourquoi. Il avait quitté ma mère et la grand-mère et tout le monde. Et il a dit ah, ça, c'est. Il ne voulait pas le dire. Il ne voulait pas dire pourquoi. Je n'ai jamais su d'ailleurs. Il m'a emmenée en Afrique donc, et on a vécu là-bas pendant assez longtemps. Et un beau jour, on est revenu en Alsace.
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2: Avec Samuel Gruffaz, ambassadeur à Rocha, le mot imposé est aujourd'hui climat.
3: Le mot climat, ouais, j'ai l'impression qu'il a tellement été utilisé en fait dans les médias que c'est le climat, les règlements climatiques, le réchauffement climatique, qu'on a l'impression que c'est quelque chose de gros, mais qui finalement est assez loin de notre quotidien. Tant qu'on n'a pas des catastrophes climatiques dans notre ville, comme il peut y avoir en Afrique ou à d'autres endroits du monde, on a du mal à avoir une implication concrète de ce que c'est le climat à part la pluie. Après, le mot climat est directement une connotation plus scientifique. Où du coup, on va regarder un peu d'un point de vue neutre le temps et de comment il évolue, et notamment le réchauffement climatique. C'est le climat qui se réchauffe.
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0: 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Avec Annanciel, artiste auprès des enfants, le mot imposé du jour est école.
1: C'est long couloir. Il y a des longs couloirs dans les écoles quand même. Hein. Pour arriver jusqu'à sa classe, croiser ses collègues dans les couloirs de l'école. Beaucoup d'enfants qui n'ont pas tous la même chance au départ, j'ai envie de dire, de vie. C'est un endroit aussi où on apprend. Et je suis encore à l'école. On en apprend tous les jours. Et puis, la transmission, transmettre nos savoirs, nos expériences de vie aussi. Et maintenant, c'est quelque chose que j'aime beaucoup faire, c'est transmettre. Alors, pas forcément dans l'école de l'éducation nationale, mais transmettre ce que j'ai pu apprendre jusqu'à présent et puis aider les autres dans leur cheminement en leur amenant justement des choses concrètes dans les mains avec les programmes d'éducation chrétienne. C'est quelque chose sur lequel justement je travaille beaucoup pour transmettre.
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1: On n'avait pas de radio, on n'avait pas de téléphone bien sûr, mais on n'était pas plus malheureux, c'était comme ça. Et quand on jouait, c'était dans la rue en général, on traçait des dessins, c'était pas plus mal et je crois que c'était même mieux que ce qu'il y a maintenant. Parce que maintenant, je ne vois les jeunes que jouer avec leurs doigts, pas réfléchir, hurler dans la rue, surtout la nuit. Mais à part ça, je suis très déçue de la jeunesse d'aujourd'hui. Pas de la mienne, ni de celle de mes enfants, mais de ce qu'on vit actuellement. Non, ils veulent vivre leur vie, traîner dehors, boire et hurler. Essayer de vivre normalement, c'est-à-dire de penser qu'ils ne seront pas seuls sur Terre à faire du bruit la moitié de la nuit, jeter leur argent par la fenêtre en s'achetant juste les petites machines. Tout le reste n'est pas important pour eux.
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2: Chaque jour, un brin de culture générale sur le monde digital. Aujourd'hui, on va parler d'un sujet qui divise pas mal de monde et qui peut sembler obscur par certains abords. Est-ce que vous connaissez les cryptos ? Les crypto-monnaies, oh là là, en le disant, je me rends compte que ceux qui maîtrisent le sujet vont nous détester de vulgariser en un peu plus d'une minute. Mais bon, écoutez, c'est ce qu'on fait dans Daily Binary, de la vulgarisation numérique et digitale.
3: La première crypto-monnaie est apparue en 2009, créée par un certain Satoshi Nakamoto, le Bitcoin. Alors le Bitcoin, c'est quoi ?
2: Eh bien, c'est tout simplement une monnaie numérique basée sur la technologie qu'on appelle crypto et qui utilise le fameux truc que personne ne comprend à part ceux qui travaillent dedans, la blockchain.
3: La blockchain est une chaîne de blocs, oui, c'est ça, et chaque bloc représente une liste de transactions bancaires. En gros, tous les mouvements entre deux détenteurs de Bitcoin seront inscrits sur la blockchain et à tout moment, cette fameuse blockchain est consultable. Cela permet d'avoir une monnaie à la fois très claire, car toutes les informations sont consultables et c'est presque impossible de frauder de quelque manière que ce soit, et à la fois cryptée, d'où le terme crypto-monnaie, car chaque utilisateur n'est représenté que par une suite de chiffres.
2: Depuis quelques années, les crypto-monnaies ont connu un tel essor que c'est maintenant devenu courant qu'elles fassent la une des infos. Il en existe des centaines, voire des milliers que personne ne connaît, car tout le monde peut créer la sienne. Cela ressemble aujourd'hui beaucoup à la bourse, avec des fluctuations et des études de marché. C'est bon, on a perdu tout le monde. Et pourtant, on savait que c'était compliqué d'en parler.
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1: Bienvenue à La bonne adresse, un podcast monté de toutes pièces par une petite strasbourgeoise qui a passé 2 ans à Lyon et qui avait bien besoin de retrouver ses racines. Cette petite strasbourgeoise, c'est moi, je m'appelle Sophie et je me promène dans Strasbourg avec vous afin de mettre en lumière les cafés, bars, restaurants et autres lieux uniques de ma ville natale. Aujourd'hui, on se trouve au 19 rue Sainte-Barbe pour découvrir l'adresse du jour. Allez, on entre ensemble. Une fois la porte franchie, je tombe nez à nez avec des grandes boîtes à thé. Je me dirige vers la droite et j'aperçois des tables ainsi que des canapés. À première vue, l'espace semblait restreint et pourtant, plus je m'avance, plus je me rends compte de la grandeur de la salle qui, malgré sa taille, dégage une atmosphère chaleureuse. Mais où sommes-nous donc ?
2: Eh ben, nous sommes aujourd'hui au Thé des Muses.
1: Aujourd'hui, nous sommes au Thé des Muses et la voix que vous venez d'entendre appartient à Pauline, associée au sein de cet établissement. Le Thé des Muses, c'est une maison de thé à Strasbourg qui a été fondée en 2002 et qui propose environ 350 variétés de thé en feuilles à acheter en vrac au comptoir ou bien à déguster sur place dans le salon de thé. Dans ce podcast, je vais surtout vous parler du salon de thé qui plaît à la clientèle par son côté cosy.
2: Il y a du canapé, des petits fauteuils, il y a même des plaids si on a un petit peu froid. On a aussi une petite cour intérieure qui donne pas mal d'air, de lumière, un côté assez serein aussi à l'espace.
1: Le thé des Muses est un moyen de faire une pause dans sa journée en buvant un thé de qualité. J'ai testé et lorsque vous commandez votre thé, on vous donne un sablier permettant d'infuser correctement votre boisson. Ici, le thé est donc un art qui peut s'apprécier seul ou avec un petit quelque chose dans son assiette.
2: En même temps que les thés au salon, on propose de petites gourmandises parce que c'est toujours mieux d'accompagner son tea time avec une petite touche sucrée. Pour le coup, on est sur un principe vraiment des tartes façon grand-mère, quoi. C'est les bonnes tartes qu'on pouvait retrouver sur la table de notre mamie le dimanche midi.
1: Ici, on peut donc déguster des tartes ou bien des pâtisseries japonaises dans un lieu poétique et artistique à l'image de son nom.
2: Donc les muses, c'est l'inspiration, c'est les muses grecques, c'est se dire qu'il y a l'art, c'est se dire qu'il y a plein de choses. Et donc le thé, c'est une inspiration, c'est une passion, mais on fait des liens aussi avec la musique, avec la peinture.
1: En fait, ce salon de thé s'inspire des maisons asiatiques qui sont à la fois des lieux de vie et de culture. Dans cette dynamique, le Thé des Muses cherche à faire des ponts entre la discipline du thé et d'autres formes artistiques. Ainsi, cela donne un joli principe. Chaque mois, un artiste est invité à exposer ses œuvres sur les murs.
2: Ça donne de la visibilité, tant pour les artistes que pour l'art. Nous, l'idée, c'est de se dire qu'on n'a pas forcément besoin d'aller dans un musée pour voir des expos, pour découvrir, pour avoir un coup de cœur, une émotion face à quelque chose. Donc là, on peut très bien être dans ce canapé tranquillement pendant une demi-heure et se dire tout d'un coup, ben, finalement, ce tableau-là qui me regarde en même temps que je bois mon thé, ben, c'est sympa.
1: Et si certaines œuvres ne sont pas votre tasse de thé, vous pourrez échanger votre avis artistique avec vos voisins grâce au principe du Stammtisch. Un concept qui mélange le thé et la tradition alsacienne du Stammtisch. C'est Armance, une abonnée du Thé des Muses.
3: Le Thé des Muses, pour moi, c'est un peu mon QG à Strasbourg.
1: Qui m'en parle ?
3: C'est hyper convivial parce que la disposition des tables, etc., est faite de sorte que tu peux être mélangé avec d'autres groupes. Donc même si tu es seul, et ben en fait, tu te retrouves à table avec parfois une, deux, voire trois autres personnes qui sont soit seules, soit aussi accompagnées. Donc en fait, tu es proche des autres sans forcément être obligé de discuter avec eux, mais la discussion est possible.
1: Je remercie au passage Armance car c'est grâce à elle que j'ai découvert le Thé des Muses. Je vous avoue qu'au départ, j'avais un petit peu peur de me retrouver au milieu de connaisseurs de thé et de me sentir complètement perdue dans cet univers. Mais le personnel est justement là pour guider les clients, peu importe leur rapport au thé.
2: Avant tout, l'idée, c'est que les gens ils viennent passer un bon moment chez nous. Et donc, si ce bon moment-là, eh ben, ça veut dire boire un thé aromatisé et même mettre du sucre dans son thé, eh ben, très bien. Je veux dire, moi, je ne vais jamais forcer quelqu'un à boire un thé qu'il n'apprécie pas juste parce que c'est comme ça qu'il faut faire, voyons.
1: Bref, le Thé des Muses est accessible à tous et rassemble une clientèle variée. Et pour Pauline, ce salon de thé est avant tout un gros melting pot qui nous fait voir d'autres horizons tout en restant dans notre fauteuil.
2: C'est le voyage avec un grand V.
1: Ça y est, on arrive au bout de ce podcast et je tiens à laisser le mot de la fin à Pauline. Dis-moi Pauline, pourquoi suis-je à la bonne adresse ?
2: Eh ben, tu es à la bonne adresse parce que tu as envie de voyager sur la route du thé. On est une des portes d'entrée et on sera heureux de te donner la main gentiment sur ce chemin.

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1: Avec Jonathan Mpassi Mayala, président du CEPROMOR, le mot imposé du jour est formation.
2: La formation, c'est vraiment notre cheval de bataille. Parce que la formation ennoblit l'homme, la formation pour être capable de faire quelque chose. Sans la formation, il est difficile de faire quelque chose. Le programme que nous réalisons aujourd'hui, c'est un programme qui a été bâti ensemble avec les CEL, avec les différents partenaires, avec les différents acteurs locaux, à travers aussi des formations. Donc, la formation bâtit aussi l'homme.
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1: La compagnie Les Fleurs entre les Cailloux propose à la Cita Aquel un stage de danse expérimentale pour les amateurs de tout niveau. Une invitation à développer sensibilité, sens du jeu, créativité en relation avec soi, le groupe et l'espace. Dans une ambiance bienveillante, vous pourrez explorer approche somatique, compréhension du mouvement, contact, improvisation et composition instantanée. Ce stage donnera lieu à une performance. Il sera animé par Camilla Fabregue, danseuse et chorégraphe qui développe cette approche depuis plus de 6 ans. Inscription au 07 80 13 68 28 ou sur helloasso.com. Association Les Fleurs entre les Cailloux, Art du Sentir.

0: Bonjour à tous, à la une de l'actualité, on approche du pic de forte chaleur en France. 24 départements sont placés en vigilance rouge pour la canicule aujourd'hui. Les températures atteignent déjà les 30 degrés au réveil et 40 degrés sont attendus cet après-midi. Par ailleurs, sur les 30 000 climatiseurs promis aux hôpitaux et aux établissements médico-sociaux par le gouvernement, 7 500 ont déjà été livrés selon la ministre de la Santé, Stéphanie Rist. L'objectif est d'en déployer 15 000 d'ici mardi grâce à une enveloppe exceptionnelle de 100 millions d'euros. Et les incendies ont déjà ravagé plus de 25 000 hectares en France depuis le début de l'année. C'est deux fois plus qu'à la même période en 2025. La sécurité civile a déployé des moyens exceptionnels avec notamment 12 canadairs et près de 500 sapeurs-pompiers en renfort. Les grandes vacances ont commencé, ça y est, fini l'école, le cartable est rangé et le maillot de bain est dans la valise pour beaucoup. Et certains ont même un programme très chargé.
1: J'ai trop hâte, c'est trop bien les vacances.
2: Et tu vas faire quoi en vacances ?
1: Je vais partir en Ardèche et dans le Luberon.
3: On va à la piscine, à la plage, on passe du temps en famille et on se promène un peu partout.
1: Je vais dormir et je vais rester chez moi, je vais jouer dehors, me baigner.
3: De un, on n'a plus à l'école. De deux, on peut passer plus de temps en famille. Et de trois, on peut aller à la piscine et à la plage.
0: Propos recueillis par Myline Desbacs. Le budget moyen des Français pour ces vacances d'été, c'est 1748 euros. Et justement, vous êtes peut-être déjà sur les routes des vacances et c'est encore très chargé aujourd'hui. Bison Futé hisse le drapeau noir dans le sens des départs en Auvergne-Rhône-Alpes, dans le centre et dans le quart nord-ouest. C'est orange partout ailleurs. Pour les retours, c'est orange sur l'arc méditerranéen. L'autopsie de Louis, ce jeune de 17 ans, lynché à Narbonne, confirme que les lésions cérébrales provoquées par des coups sont bien à l'origine de sa mort. Et selon les premiers éléments, le délai de prise en charge par les secours a également aggravé son état. 5 jeunes de 17 à 19 ans restent mis en examen et placés en détention provisoire dans ce dossier. Dans l'actu internationale, nouvelle escalade verbale entre Washington et Téhéran. Donald Trump menace de décimer et de détruire complètement l'Iran si le régime tente de l'assassiner. Le président américain affirme que 1000 missiles sont prêts à tirer et assure que l'armée américaine est prête à riposter pendant un an, voire plus. Enfin en foot, France-Espagne, voilà l'affiche de la première demi-finale du Mondial. Hier soir, l'Espagne a battu la Belgique 2-1. Et au programme ce soir, la suite des quarts de finale entre la Norvège et l'Angleterre, c'est à 23h. Voilà pour l'actualité. Excellente journée à tous.

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1: Je me souviens bien. J'ai vu les premiers nègres et j'avais peur. Je ne savais pas qu'il existe des hommes noirs. Les Allemands étaient blancs comme nous, qui étaient chez nous. Et puis la voisine a dit, il ne faut pas avoir peur. J'étais dehors avec mon frère sur la rue pour voir le libérateur et je voulais rentrer. Alors la dame a dit, il ne faut pas avoir peur, ils sont noirs comme ça. Ben, je sais encore. Ben, je me souviens bien. Je connais une personne qui est plus âgée de moi. Elle a dit qu'elles ont reçu du chewing-gum et du chocolat, mais nous n'avons rien reçu.
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0: Bonjour à tous, à la une de l'actualité, on approche du pic de forte chaleur en France. 24 départements sont placés en vigilance rouge pour la canicule aujourd'hui. Les températures atteignent déjà les 30 degrés au réveil et 40 degrés sont attendus cet après-midi. Par ailleurs, sur les 30 000 climatiseurs promis aux hôpitaux et aux établissements médico-sociaux par le gouvernement, 7 500 ont déjà été livrés selon la ministre de la Santé, Stéphanie Rist. L'objectif est d'en déployer 15 000 d'ici mardi grâce à une enveloppe exceptionnelle de 100 millions d'euros. Et les incendies ont déjà ravagé plus de 25 000 hectares en France depuis le début de l'année. C'est deux fois plus qu'à la même période en 2025. La sécurité civile a déployé des moyens exceptionnels avec notamment 12 canadairs et près de 500 sapeurs-pompiers en renfort. Les grandes vacances ont commencé, ça y est, fini l'école, le cartable est rangé et le maillot de bain est dans la valise pour beaucoup. Et certains ont même un programme très chargé.
1: J'ai trop hâte, c'est trop bien les vacances.
2: Et tu vas faire quoi en vacances ?
1: Je vais partir en Ardèche et dans le Luberon.
3: On va à la piscine, à la plage, on passe du temps en famille et on se promène un peu partout.
1: Je vais dormir et je vais rester chez moi, je vais jouer dehors, me baigner.
3: De un, on n'a plus à l'école. De deux, on peut passer plus de temps en famille. Et de trois, on peut aller à la piscine et à la plage.
0: Propos recueillis par Myline Desbacq. Le budget moyen des Français pour ces vacances d'été, c'est 1748 euros. Et justement, vous êtes peut-être déjà sur les routes des vacances et c'est encore très chargé aujourd'hui. Bison Futé hisse le drapeau noir dans le sens des départs en Auvergne-Rhône-Alpes, dans le centre et dans le quart nord-ouest. C'est orange partout ailleurs. Pour les retours, c'est orange sur l'arc méditerranéen. L'autopsie de Louis, ce jeune de 17 ans, lynché à Narbonne, confirme que les lésions cérébrales provoquées par les coups sont bien à l'origine de sa mort. Et selon les premiers éléments, le délai de prise en charge par les secours a également aggravé son état. 5 jeunes de 17 à 19 ans restent mis en examen et placés en détention provisoire dans ce dossier. Dans l'actu internationale, nouvelle escalade verbale entre Washington et Téhéran. Donald Trump menace de décimer et de détruire complètement l'Iran si le régime tente de l'assassiner. Le président américain affirme que 1000 missiles sont prêts à tirer et assure que l'armée américaine est prête à riposter pendant un an, voire plus. Enfin en foot, France-Espagne, voilà l'affiche de la première demi-finale du Mondial. Hier soir, l'Espagne a battu la Belgique 2-1. Et au programme ce soir, la suite des quarts de finale entre la Norvège et l'Angleterre, c'est à 23h. Voilà pour l'actualité. Excellente journée.

Ils font partie de la sphère publique, vous les connaissez tous. Ils, elles sont acteurs, chanteurs, danseurs et sportifs. Teddy Riner, Mary Pierce, Angelina Jolie, Leonardo DiCaprio. Leurs noms sont connus dans le monde entier et leur carrière nous font forcément rêver. Leur vie rime avec démesure, grandeur et décadence. Et pourtant, j'ai décidé de vous faire découvrir un aspect méconnu de leur vie privée et non des moindres, puisqu'il s'agit de leur vie spirituelle. Show business et foi ne vont pas forcément ensemble. Eh bien, je vais justement essayer de déconstruire cette idée reçue. Et c'est parti pour cette première émission d'Une Star, Une Foi, et je vais vous parler du cas de Mary Pierce. Et commençons de suite par une petite rétrospective de sa carrière de tennis woman. Mary Pierce naît le 15 janvier 1975 à Montréal, au sein de la province du Québec, au Canada. Bien qu'elle grandisse sur le continent américain, Mary Pierce possède la nationalité française et a porté les couleurs de la France durant toute sa carrière. C'est en Floride, à l'âge de 10 ans, qu'elle découvre le tennis lorsqu'elle accompagne une amie à un entraînement. Et c'est à partir de cet instant que naît sa passion pour le tennis. Et lors d'une interview accordée à KTO, figurez-vous, en 2013, elle raconte que les entraîneurs étaient pour la plupart bluffés par son niveau alors qu'elle n'avait jamais frappé dans une balle. Elle convainc donc son père de l'inscrire à l'académie de Harry Hopman située à Wesley Chapel en Californie. Très rapidement, elle se forge un style basé sur la puissance et en 1987, tout s'accélère pour elle puisqu'elle remporte le championnat des États-Unis. C'est ainsi qu'à l'âge de 14 ans, elle intègre officiellement la compétition officielle, faisant d'elle la plus jeune joueuse dans cette catégorie. Elle connaît la consécration en 1994 en remportant son tout premier tournoi du Grand Chelem à l'Open d'Australie. Et il faut attendre l'an 2000 pour qu'elle remporte son deuxième tournoi du Grand Chelem aux prestigieux internationaux de Roland-Garros. Mais c'est à partir de 2006 que sa carrière professionnelle en prend un coup. Et oui, à cause de plusieurs blessures, elle ne participe finalement pas aux Jeux Olympiques de 2008. Et aujourd'hui, comment ça va pour Mary Pierce et qu'en est-il de sa foi dans sa vie ? Mary Pierce vit désormais à l'île Maurice. Elle s'est tournée vers une communauté évangélique où elle peut vivre sa foi. Pourtant, sa conversion s'est produite des années auparavant, peu avant de remporter le tournoi de Roland-Garros. Et c'est à travers une autre joueuse de tennis qu'elle a découvert la foi chrétienne. Dans le magazine Jésus, elle confie que cette rencontre spirituelle l'a complètement bouleversée et chamboulé sa façon de jouer au tennis. Elle explique notamment que depuis qu'elle s'est convertie, elle appréhende différemment les matchs de tennis. Elle a appris à évacuer la pression et joue désormais pour Dieu. Vous dites sûrement quel a été le facteur, l'élément déclencheur de sa conversion. Eh bien, elle évoque ce vide profond, ce quelque chose qui manquait à sa vie, une relation de paix. Elle avoue prier souvent et consacre maintenant sa vie entièrement à Jésus-Christ. Cependant, loin d'elle l'idée d'abandonner le tennis, même si elle ne pratique plus en tant que professionnelle, elle continue de s'engager mais derrière le terrain. En décembre 2016, par exemple, elle a été nommée capitaine adjointe de la Fed Cup aux côtés de Yannick Noah. Et si Mary Pierce entretient une vraie paix intérieure, alors pourquoi pas vous ? Et quant à nous, on se retrouve la semaine prochaine pour un prochain numéro d'Une Star, Une Foi. En attendant, portez-vous bien, ciao.

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1: Avec Isabelle Duval, directrice des projets du développement au CEL, le mot imposé est aujourd'hui personnel médical.
2: Personnel médical, ça me fait penser à des personnes vraiment dévouées et engagées, quel que soit l'endroit sur Terre en fait. Autant ici, même si c'est très dur et qu'il y a beaucoup de désengagement justement, qui peut se comprendre, on retrouve du personnel médical au fin fond de la brousse, loin, très très loin des projecteurs et des honneurs, mais qui se donnent à fond pour soigner, pour prendre soin des gens qui sont autour d'eux. Il y a un infirmier qui est responsable d'un centre de santé au Congo qu'on a rencontré il y a 2 ans et puis encore l'année dernière, que j'ai trouvé vraiment extraordinaire. Le centre de santé est vraiment, vraiment délabré. Et lui, il est très dynamique. On sent qu'il est vif d'esprit et il est à 30 km de la route nationale. Enfin, bon, bref, assez isolé. J'ai trouvé ça assez extraordinaire qu'il soit là, qu'il travaille là, dans ce village, quoi.
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Bonjour à tous, à la une de l'actualité, on approche du pic de forte chaleur en France. 24 départements sont placés en vigilance rouge pour la canicule aujourd'hui. Les températures atteignent déjà les 30 degrés au réveil et 40 degrés sont attendus cet après-midi. Par ailleurs, sur les 30 000 climatiseurs promis aux hôpitaux et aux établissements médico-sociaux par le gouvernement, 7 500 ont déjà été livrés selon la ministre de la Santé Stéphanie Rist. L'objectif est d'en déployer 15 établissements médico-sociaux par le gouvernement. 7 500 ont déjà été livrés selon la ministre de la Santé Stéphanie Rist. L'objectif est d'en déployer 15 000 d'ici mardi grâce à

0: tu vas faire quoi en vacances?
1: Je vais partir en Ardèche et dans le Luberon.
2: On va à la piscine, à la plage, on passe du temps en famille et on se promène un peu partout.
1: Je vais dormir et je vais rester chez moi, je vais jouer dehors, me baigner.
2: De un, on n'a plus à l'école. De deux, on peut passer plus de temps en famille. Et de trois, on peut aller à la piscine et à la plage.
3: Propos recueillis par Myline Desbacs. Le budget moyen des Français pour ces vacances d'été, c'est 1748 euros. Et justement, vous êtes peut-être déjà sur les routes des vacances et c'est encore très chargé aujourd'hui. Bison Futé hisse le drapeau noir dans le sens des départs en Auvergne-Rhône-Alpes, dans le centre et dans le quart nord-ouest. C'est orange partout ailleurs. Pour les retours, c'est orange sur l'arc méditerranéen. L'autopsie de Louis, ce jeune de 17 ans, lynché à Narbonne, confirme que les lésions cérébrales provoquées par des coups sont bien à l'origine de sa mort. Et selon les premiers éléments, le délai de prise en charge par les secours a également aggravé son état. 5 jeunes de 17 à 19 ans restent mis en examen et placés en détention provisoire dans ce dossier. Dans l'actu internationale, nouvelle escalade verbale entre Washington et Téhéran. Donald Trump menace de décimer et de détruire complètement l'Iran si le régime tente de l'assassiner. Le président américain affirme que 1000 missiles sont prêts à tirer et assure que l'armée américaine est prête à riposter pendant un an, voire plus. Enfin en foot, France-Espagne, voilà l'affiche de la première demi-finale du Mondial. Hier soir, l'Espagne a battu la Belgique 2-1. Et au programme ce soir, la suite des quarts de finale entre la Norvège et l'Angleterre, c'est à 23h. Voilà pour l'actualité. Excellent.

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2: Chaque jour, un brin de culture générale sur le monde digital. Aujourd'hui, dans Daily Binary, on avait envie de s'attirer les louanges des informaticiens anti-système qui savent tout mieux que tout le monde, et c'est pourquoi on va vous causer de la famille de systèmes d'exploitation la plus underground qui soit, Linux.
3: Bon, déjà, petit rappel si vous n'aviez pas écouté quelques épisodes de Daily Binary, c'est quoi un système d'exploitation ?
2: Un système d'exploitation, pour faire simple, c'est comme un programme qui va s'occuper de gérer l'interaction entre l'utilisateur, c'est-à-dire vous, et la machine, c'est-à-dire aussi bien l'ordinateur, le téléphone ou tout autre appareil un minimum intelligent que vous allez utiliser. Sans lui, il n'y a rien, donc c'est mieux qu'il y en ait un.
3: Et Linux, dans tout ça, pourquoi il fait son intéressant ?
2: Linux doit sa création à un petit étudiant finlandais du nom de Linus Torvalds, qui de toute évidence aimait beaucoup passer son temps libre au début des années 90 à créer des systèmes d'exploitation. Chacun son truc.
3: Et pour concrétiser son projet, Linus s'est notamment basé sur les travaux de Richard Stallman, un autre visionnaire de l'informatique, principalement connu pour la licence GNU. On ne va pas rentrer dans les détails parce que c'est un poil compliqué mine de rien, mais comprenez juste que sans Stallman, il n'y aurait pas eu de Linus et donc de Linux.
2: Et la spécificité de Linux dans tout ça ? Eh bien, c'est que Linux est un logiciel open source, ou en code source ouvert, en bon français. C'est-à-dire qu'il répond à trois impératifs. On peut l'utiliser comme on le souhaite, on peut le modifier comme on le souhaite, et on peut le partager à qui on le souhaite. Pas d'embrouille donc avec Linux. Avec les connaissances en informatique requises, il permet d'être utilisé et compris aisément et théoriquement totalement. Tout l'inverse d'autres systèmes d'exploitation comme Windows ou iOS, bien plus opaques.
3: Et aujourd'hui, Linux, ça s'est mine de rien bien plus imposé qu'on pourrait le penser. Déjà parce que l'essentiel des transactions boursières dans le monde se fait indirectement via Linux et qu'il permet entre autres de faire tourner les serveurs d'Amazon, de Facebook et même de Google. Plutôt pas mal pour notre cher Linux. Enfin, Linux, bon, mauvais compris.
2: C'était Daily Binary, rendez-vous demain pour une nouvelle dose de culture générale
3: sur le monde digital.

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1: Avec Jonathan Mpassi Mayala, président du CEPROMOR, le mot imposé du jour est H2O.
2: L'eau, c'est la vie. Il faut bien gérer son environnement pour avoir cette eau qui nous donne la vie. Dans les travaux que j'ai faits, dans les travaux que nous faisons, nous avons à cœur d'offrir une eau potable, une eau non polluée. Depuis que j'ai commencé ce travail, je pense que nous avons construit plus de 100 sources d'eau potable. Nous, on appelle ça source d'eau potable pour aider les gens parce que c'est vrai que dans nos villages, quand les gens vont parfois se laver, surtout les femmes, c'est toujours dans l'eau marécageuse, elle se retrouve là en train de se laver et ça fait partie des milieux propices pour les microbes, pour les infections urogénitales. Donc du coup, nous on fait vraiment cet effort-là de pouvoir offrir une eau propre à la consommation et à l'utilisation.
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2: 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Paroles de nos aînés. Une petite pensée sur le syndicat de l'usine.
3: Un des grands souvenirs que j'ai gardés, c'est qu'une année, mon mari était responsable pour le syndicat et ils avaient décidé de revoir tous les salaires. On était très, très mal payés. On s'était rendu compte, l'usine mère était à Logolbar, près de Colmar, et on s'était rendu compte que les gens de l'autre usine étaient mieux payés que nous pour le même travail alors. Eh ben alors, là, le syndicat, on s'est mis un petit peu en bagarre et on avait demandé de voir tous les carnets de salaire. Et puis, on était mieux payés après, puisqu'ils avaient dû aligner nos salaires sur ceux qui faisaient le même travail à Colmar. Hein. Il n'y avait pas de raison que... On a fait une grève de 3 jours, parce que le patron avait répondu... Oui, mais à Colmar, ils n'ont pas des jardins, ils n'ont pas... Alors, on avait fait une grève avec un panneau. Nous voulons des sous et non pas des choux. Le patron, une fois qu'il passait comme ça, et puis il s'arrêtait quand c'était des filles, il s'arrêtait. Et puis, il vient près de moi et puis il me tape sur les fesses. Je me suis retournée. Refaites-le une fois et moi je vous mets ma main dans la figure.
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0: Bonjour à tous, à la une de l'actualité, une nouvelle attaque russe à Kiev. Des missiles ont frappé la capitale ukrainienne cette nuit. Bilan provisoire, 6 blessés, dont 3 hospitalisés selon les autorités. 2 séries d'explosions ont été entendues avant le déclenchement des sirènes d'alerte qui a fait la cible de frappes russes répétées depuis plusieurs semaines. Un homme de 49 ans placé en garde à vue après l'incendie qui a parcouru 90 hectares jeudi près de Perpignan. Selon les témoignages recueillis par les enquêteurs, il est soupçonné d'avoir volontairement mis le feu à la végétation. Le suspect est poursuivi pour destruction par incendie avec mise en danger. 61 départements placés en risque élevé pour les feux de forêt aujourd'hui. Les incendies ont déjà ravagé plus de 25 000 hectares de terrain en France depuis le début de l'année. C'est 2 fois plus qu'à la même période en 2025. Patrick Chavada est lieutenant à la Fédération nationale des sapeurs-pompiers de France. Il nous indique quoi faire si on est témoin d'un départ de feu.
1: C'est immédiatement appeler le secours, bien dire l'endroit où se situe le départ de feu. Et ensuite, vous allez avoir un dialogue qui va s'instaurer avec le pompier qui va prendre l'appel. On va vous poser des questions. Ça nous permet de savoir si c'est un feu qui prend de l'importance ou pas. Peut-être le mieux, c'est d'attendre les sapeurs-pompiers en bordure de route pour leur montrer par quelle route il faut passer. Surtout s'il y a des habitations menacées, si c'est dans un milieu boisé, si c'est dans un milieu où il y a des habitations, où il y a des industries. Ça nous permet de dimensionner nos moyens de secours.
0: Propos recueillis par Mylène Desbac. Les autorités rappellent qu'il est strictement interdit de jeter des mégots dans la nature, d'utiliser des feux d'artifice et d'allumer des barbecues. Nouvelle plainte contre Patrick Bruel. Une femme accuse le chanteur de viol et affirme que les faits se seraient produits dans les années 2000 alors qu'elle était mineure. La plainte a été déposée le 24 juin auprès du parquet de Nanterre. Selon son avocat, la plaignante souhaite désormais réserver son témoignage au magistrat. Les salariés des magasins Uniqlo appelés à faire grève aujourd'hui dans plusieurs magasins en France. La CFDT dénonce une dégradation des conditions de travail. Le syndicat réclame notamment des hausses de salaire et de meilleures mesures de protection face à la canicule. Un cap important franchi pour Renault. Le constructeur français annonce avoir produit 1 million de véhicules électriques en France. Le groupe promet aussi 13 milliards d'euros d'investissements supplémentaires pour accélérer l'électrification, mais à condition que le contexte économique et réglementaire reste favorable. Enfin en basket, c'est officiel, Victor Wembanyama prolonge l'aventure avec les San Antonio Spurs. Le Français signe un contrat de 252 millions de dollars sur 5 ans. Sur la saison 2025-2026, il a marqué 25 points par match en moyenne. Voilà pour l'actualité, excellente journée à tous.

Alan Vega, le Elvis des enfers, est le fondateur d'un des groupes les plus importants pour la musique populaire de ces dernières années, Suicide.

0: Mais après le suicide, que fait-on ?
1: Un peu d'histoire.
0: Alan Vega est un crooner rock'n'roll. Un vrai. À la Elvis Presley, Eddie Cochran, voire même Gene Vincent. Pourtant, c'est en réaction totale face à ce rêve américain-là qu'il décidera de faire carrière. Il forme avec son vieux complice Martin Rêve le mythique duo des années 70-80 Suicide, qui aurait pu tout aussi bien s'appeler Life, selon Vega.

0: Aucun artiste ne tarit d'éloges au sujet de Suicide. Mais on se pose la question. Une fois qu'on invente en quelques années la musique du futur, que peut-on bien faire ensuite ?
1: Le contexte ?
0: Eh bien, l'on revient aux racines. Et c'est ainsi qu'Alan Vega propose en 1980 son premier album avec le tube Jukebox Babe.

C'est un rock'n'roll encore plus rachitique qui nous est proposé là. Alan Vega, avec son timbre de voix inquiétant, se met tout entier au service de sa chanson. Il propose ainsi le minimum d'efforts pour le moins d'effets possible, ce qui est, sans s'en rendre compte, déjà un véritable effort. Si personne ne chante comme lui, aucun chanteur ne chantera de la même façon après l'avoir entendu, après avoir compris le postulat rock'n'roll d'Alan Vega, entre profondeur et minimalisme. Jugez plutôt avec le titre « Kung Fu Cowboy ».

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Mr. Billy Yates, qui toujours est dans la country musique classique, avec à l'instant Three Tequila Floor de son album Favorites, et on reste dans les classiques avec une reprise du succès de Patsy Montana. Il s'agit du duo Cyndi Lauper et Jewel qui nous interprètent I Want to Be a Cowboy Sweetheart.

Et après Patty Montana, on est resté dans le Montana avec Beerfoot, un morceau de bluegrass. Le groupe Beerfoot donc vient de l'interpréter Midnight in Montana. Et on reste dans le bluegrass avec les Gibson Brothers, excellent duo qui nous interprète un extrait de leur album They Call It Music, Dusty Old World.

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1: Un petit tour du côté de l'Australie avec Adam Harvey, King of the Barroom, de son excellent album Harvey's Bar, The Backyard Session. Et on revient à Nashville avec At Home in Nashville, c'est le titre de l'album de Mr. Andy Farrell, dont ce petit extrait, Nobody's to Answer To, vous est proposé.

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1: Alan Frank vient de nous interpréter une de ses compositions, extrait de l'album The Road So Far. À l'instant, on vient d'écouter Deep in the Everglades. Et Bad Love, c'est Brett Arthur Rugby qui a sorti cet album au début du mois de janvier 2021 pour ce gars qui vient de Columbia, mais Columbia dans le Missouri.

C'est toujours un plaisir d'écouter Dale Watson depuis que nous l'avons découvert à Craponne il y a beaucoup, beaucoup d'années. Il vient nous interpréter Crocodile Tears de son album Call Me Insane. Et on retourne au Texas avec une charmante personne qui a une excellente voix, Emily Herring. You Mistake, c'est le titre de son excellent album dont je vous propose le titre.

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1: Et nous sommes restés au Texas avec Gary Pinnon en duo avec Wade Bowen. It's a Texas Thing de son album Friends for Life. Et au Texas, on y reste avec l'excellent Mark Chestnut qui a sorti en 2016 un album Tradition Leaves dont je vous propose Look at Me Now.

Le Texan Randall King, The Problem, de son excellent album Another Bullet, et on change de style avec un morceau de Western Swing. Il s'agit de Ron Swinson, de son album The Storm Still Rages. On nous propose ce classique Driving Nails in My Coffin.

Excellente reprise de ce succès de Patsy Cline, He Called Me Baby. Il s'agit de Niamh Lynn. Et pour terminer cette heure, on a un morceau instrumental avec les Time Jumpers qui vont nous interpréter All Aboard.

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Bonjour aux auditeurs de Radio Arc-en-Ciel, c'est Marion qui présente Sans Country Roots, votre direct du samedi matin. Pour l'instant, il fait encore bon, mais ça va pas changer, ça va changer au courant de la journée. Il paraît qu'on a une journée assez chaude qui nous attend aujourd'hui. Elle va se rafraîchir un petit peu avec de la country music, notamment du Texas, où il doit faire encore plus chaud que chez nous. Là, on vient d'écouter Wine in a Coffee Cup, c'est Brandy Bellin. C'est le premier single de son album Brandy Bellin, qui a sorti il y a 2-3 ans. Et on enchaîne avec Gary Gibson, c'est plutôt de la country music classique. C'est plutôt quelqu'un qui aimait bien des légendes comme Gene Watson, Van Gosdin, George Jones, Buck Owens, il y en a pas mal qui sont décédés depuis. In Through Honky Tonking Yet, c'est le titre de son album d'il y a 2 ans. Il va nous interpréter Granny's at the Honky Tonk Again.

Et Jack Nelson, c'est le Texas, il vient de s'interpréter un extrait de son album Going Places à l'instant. On va écouter Fog, c'est un gars qui a fait il y a 5 ans de marine américaine avant de revenir au Texas. Il faut dire qu'il vient de Corpus Christi, il vient d'Orange, le King Ranch sur lequel il était élevé. Et actuellement, il vit à College Station, et c'est un auteur-compositeur dont je vous propose un deuxième extrait, toujours du même album, West Texas Dumpster Fire.

La Texane Brianna Adams, belle of the beer bar, chez la belle de la fête de la bière. Ça serait une idée pour Shildy quand même. En tout cas, là, on vient de faire un petit tour du côté de Dicky Blues cette année. C'est le 12 août, elle est passée à Dicky Blues avec, il y a eu Brianna Adams, donc l'une de Winchester dans le Texas.

C'est vrai, c'est sympa ce qu'elle chante. Là, c'est un extrait de son album One More Highway. Et puis on reste un petit peu pour quelques titres encore. Ecky Blues 2023 avec Jake Bush, c'est le Texas. Il avait sorti son premier extended play en 2016. Là, c'est un petit single qu'il a sorti récemment. Il va nous interpréter If You Ever Get Lonely.

Don't they dispose, nobody's crying over you. Ça, c'est donc Kiff Blues. Elle est passée dimanche dernier. Elle vient de Portland, dans l'Oregon, avec son groupe, un Garage Band. Et c'est un groupe qui chante de la chanson plutôt un peu ancienne, traditionnelle. Et comme elle dit dans sa biographie, si vous aimez Hank Williams, Patsy Cline et compagnie, vous aimerez ce groupe. Donc, je vous propose un deuxième petit extrait. Là, c'est de The Single Roundup qu'elle a sorti au mois de juin de cette année. Jenny Spoor, Jenny Don't they dispose, vont nous interpréter What Can I Do?

Il vient de la côte ouest des USA, de la Californie, de Ben Lomond exactement, Jess Daniel qui a été à Iggy Blues la semaine dernière, samedi exactement, on vient de nous interpréter un extrait de son album Rolling On, Mayo and the Mustard, c'est un auteur-compositeur donc qui vient du côté de la baie de San Francisco, ou du moins s'est fait les dents de ce côté. On enchaîne avec du bluegrass, quelques titres de bluegrass, notamment Amanda Cook, c'est un mélange de bluegrass traditionnel, contemporain, elle vient du Paris, du plutôt du côté de la Floride, donc c'est plutôt du côté de l'Est. Et elle, c'est pas tout à fait le coin du bluegrass, mais c'est bien ce qu'elle fait. Point of No Return, c'est le titre de l'album dont je propose ce petit extrait. You Were Mine, Amanda Cook.

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groupe Balsam Range, Get Me Gone, de leur album Ionic. On les a vus à Bulle en 2017, c'est un titre qui s'est très bien placé dans les hit-parades en 2019. Ils ont d'ailleurs été le groupe de l'année pour l'International Bluegrass Music Association en 2017. Et on a encore deux petits titres de Bluegrass avec Rhonda Winson et Shannon Slaughter. Rhonda Winson va nous interpréter un titre qu'elle a entendu la première fois. C'est un titre co-écrit par Ginny Sealy qui l'a chanté. Elle a trouvé ce titre adorable et elle a dû demander l'autorisation de l'interpréter. C'est bien entendu ce que Ginny a fait. Et sa sortie, ça a donné un petit single en 2019. Rhonda Winson nous interprète ce... J'aime bien ce petit morceau-là. 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

Shannon Slaughter, Moving On, un titre de son album Never Standing Still. Et c'est quelqu'un qui avait gagné un concours de chansons, Chris Austin, le concours de chansons de Chris Austin en 2012. Et pas mal de chansons donc qui ont été reprises, notamment par le Lonesome River Band, Lou Reed, Russell Moore et pas mal d'autres mondes. Et on change de style puisqu'on va du côté de la Virginie, dans la Shenandoah Valley, d'où il est d'origine. Et c'est Spencer Hatcher, accompagné de son frère Connor, qui va nous interpréter Like a Friday Night.

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1: Will Bannister, When I Get There, c'est un petit single qui vient de sortir cette année. Il vient du Nouveau-Mexique, une vingtaine de miles de la frontière texane. Et comment dire, j'aime bien son style, c'est cool, ça rappelle un peu George Strait, Hank Williams même. Merlaga, il est passé à Craponne en 2013 et je vous propose d'écouter un titre que j'aime bien. C'est un album un peu plus ancien, une dizaine d'années, Turn Back Time, un petit morceau de Western Swing, Ain't Got No Blues.

Et nous sommes de retour au Texas avec GRR et sa band qui vient de nous interpréter un petit single qu'il a sorti en 2022. À l'instant, il vient d'écouter I'm Just Not That Strong. Il vient d'Edinburgh au Texas et il a pas mal de métiers déjà. C'est le sud du Texas et il a surtout enseigné comme professeur de sciences au collège, justement à Edinburgh. Il a sorti un nouveau single cette année, en 2023. Il va nous interpréter String Me Along.

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1: Avec Patrick Victor, directeur de Portes Ouvertes, le mot imposé est aujourd'hui corps.
2: Je ne vais pas aller dans le facile, je vais être plutôt dans le plus profond, mais je pense qu'on a tous reçu un corps, on a tous un certain physique. Quelles que soient les formes, quelles que soient les dimensions, je pense qu'on peut tous être fiers de notre corps. On doit être fiers de notre corps, on doit être fiers des imperfections, on doit être fiers des perfections. Le corps qu'on a eu, eh bien, soyons-en fiers. Là, je dis ça même aux jeunes générations, je dis ça aux jeunes hommes, aux jeunes femmes, soyez fiers de votre corps. N'ayez pas honte de votre corps.
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0: Bonjour à tous, à la une de l'actualité, face à la troisième canicule de l'été, les syndicats réclament une meilleure protection des salariés. La CGT, la CFDT, FO et la CFTC jugent les mesures actuelles insuffisantes et demandent notamment des seuils de température au-delà desquels le travail serait interrompu ou adapté, mais aussi davantage de contrôle dans les entreprises. Et une vingtaine d'incendies restent actifs aujourd'hui partout en France, du sud jusqu'au centre du pays. Depuis le début de l'année, plus de 25 000 hectares ont déjà brûlé. Et vu le risque, les feux d'artifice sont reportés, voire annulés dans plusieurs communes. Et les traditionnels bals des pompiers des 13 et 14 juillet sont annulés à Paris. Dans les Landes, un homme de 45 ans est placé en détention provisoire pour viol et agression sexuelle sur mineur de 15 ans. Le suspect, déjà connu pour des faits similaires entre 2017 et 2021, indique que la victime présumée était consentante. La chasse au logement est lancée après les résultats du bac. L'association Que Choisir Ensemble assure que 95% des annonces de studios dépasseraient les plafonds fixés par l'encadrement des loyers dans plusieurs grandes villes. Reportage de Miline Desbacs avec Julie Pierret.
1: Trouver un appartement, c'est un casse-tête pour ces étudiants.
2: Parce qu'il y a très peu d'appartements pour les étudiants, ou alors ils sont beaucoup, beaucoup trop chers.
3: Je sais que ma copine, elle a eu un appart de 20 mètres carrés pour 900 euros, donc je sais que c'est vraiment compliqué.
1: L'association Que Choisir Ensemble a étudié des annonces publiées à Paris, Lyon, Grenoble, Lille, Bordeaux et Montpellier. Résultat, un dépassement moyen de 234 euros par mois et des irrégularités dans des annonces. Clarisse Berger, chargée de plaidoyer logement dans l'asso Que Choisir Ensemble.
4: 73% des annonces publiées sur ces plateformes présente au moins une irrégularité. Il y a notamment le fait de ne pas afficher la note au diagnostic de performance énergétique. On demande d'accroître l'offre de logements CROUS. On demande des moyens pour qu'en fait, il y ait des meilleurs contrôles qui soient réalisés sur les plateformes d'annonces immobilières pour pouvoir justement s'assurer qu'il y ait un maximum en fait, d'annonces qui soient à minima conformes à la réglementation.
1: Le site Particulier à Particulier conteste toutefois ces chiffres. Selon lui, seuls 41% de ces annonces dépassent les plafonds et pas 95%.
0: Et le site PAP assure que le véritable problème est avant tout le manque de logements disponibles dans les grandes métropoles et non le niveau des loyers affichés. Un mot de foot, le quart de finale Espagne-Belgique pour la Coupe du Monde a rassemblé près de 9 millions de téléspectateurs hier soir sur M6. Les Espagnols qui affronteront la France en demi-finale de la compétition. Emmanuel Macron n'assistera pas à cette rencontre prévue à Dallas aux États-Unis. En revanche, il fera le déplacement si la France est en finale. Voilà pour l'actualité. Excellente journée à tous.
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1: Avec Sarah Lunyanga-Konki, chargée de communication parrainage au CEL, le mot imposé est aujourd'hui Afrique.
2: L'Afrique, je pourrais en parler pendant des heures. C'est d'où je viens, c'est mon identité, ça fait partie de qui je suis. Je suis née en France, on nous a aussi appris la culture congolaise et africaine, mais j'ai été encore plus consciente de cette identité-là. Quand j'ai fait mes dernières années d'études à la fac, j'ai fait justement un mémoire sur le thème du commerce international et de l'Afrique. Et en fait, c'est là que ça m'a permis de découvrir toute la beauté, toute la richesse qu'il y avait en Afrique. On a souvent grandi ici avec l'image désolante, avec l'extrême pauvreté, la souffrance, la disette et tout. Et en fait, en faisant mes recherches, je me suis dit, mais oui, il y a ça, mais ce n'est pas l'unique réalité de l'Afrique. Il y a autre chose, il y a aussi de la richesse quand on se dit qu'une grosse partie de notre bienfait, c'est parce que justement, ça vient de l'Afrique. Ça rend encore plus fier. À partir de ce moment-là, j'ai revalorisé cette identité qui est la mienne. Ça a suivi aussi dans mes voyages. Je me suis dit, j'aimerais me focaliser sur l'Afrique.
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Si tu crois un jour que je te laisserai tomber pour un détail, pour une futilité, n'aie pas peur, je saurai bien faire la différence.

0: Bonjour à tous, à la une de l'actualité, face à la troisième canicule de l'été, les syndicats réclament une meilleure protection des salariés. La CGT, la CFDT, FO et la CFTC jugent les mesures actuelles insuffisantes et demandent notamment des seuils de température au-delà desquels le travail serait interrompu ou adapté, mais aussi davantage de contrôle dans les entreprises. Et une vingtaine d'incendies restent actifs aujourd'hui partout en France, du sud jusqu'au centre du pays. Depuis le début de l'année, plus de 25 000 hectares ont déjà brûlé. Et vu le risque, les feux d'artifice sont reportés, voire annulés dans plusieurs communes. Et les traditionnels bals des pompiers des 13 et 14 juillet sont annulés à Paris. Dans les Landes, un homme de 45 ans est placé en détention provisoire pour viol et agression sexuelle sur mineur de 15 ans. Le suspect, déjà connu pour des faits similaires entre 2017 et 2021, indique que la victime présumée était consentante. La chasse au logement est lancée après les résultats du bac. L'association Que Choisir Ensemble assure que 95% des annonces de studios dépasseraient les plafonds fixés par l'encadrement des loyers dans plusieurs grandes villes. Reportage de Mylène Desbac avec Julie Pierret.
1: Trouver un appartement, c'est un casse-tête pour ces étudiants.
2: Parce qu'il y a très peu d'appartements pour les étudiants, ou alors ils sont beaucoup, beaucoup trop chers.
3: Je sais que ma copine, elle a eu un appart de 20 mètres carrés pour 900 euros, donc je sais que c'est vraiment compliqué.
1: L'association Que Choisir Ensemble a étudié des annonces publiées à Paris, Lyon, Grenoble, Lille, Bordeaux et Montpellier. Résultat, un dépassement moyen de 234 euros par mois et des irrégularités dans des annonces. Clarisse Berger, chargée de plaidoyer logement dans l'asso Que Choisir Ensemble.
4: 73% des annonces publiées sur ces plateformes présente au moins une irrégularité. Il y a notamment le fait de ne pas afficher la note au diagnostic de performance énergétique. On demande d'accroître l'offre de logements CROUS. On demande des moyens pour qu'en fait, il y ait des meilleurs contrôles qui soient réalisés sur les plateformes d'annonces immobilières pour pouvoir justement s'assurer qu'il y ait un maximum en fait, d'annonces qui soient à minima conformes à la réglementation.
1: Le site Particulier à Particulier conteste toutefois ces chiffres. Selon lui, seuls 41% de ces annonces dépassent les plafonds et pas 95%.
0: Et le site PAP assure que le véritable problème est avant tout le manque de logements disponibles dans les grandes métropoles et non le niveau des loyers affichés. Un mot de foot, le quart de finale Espagne-Belgique pour la Coupe du Monde a rassemblé près de 9 millions de téléspectateurs hier soir sur M6. Les Espagnols qui affronteront la France en demi-finale de la compétition. Emmanuel Macron n'assistera pas à cette rencontre prévue à Dallas aux États-Unis. En revanche, il fera le déplacement si la France est en finale. Voilà pour l'actualité. Excellente journée à tous.
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0: Idées reçues sur l'aide au développement. Le temps d'un œuf à la coque. Bonjour Nicolas.
1: Bonjour Gladys.
0: Alors le G20, c'est un sigle incontournable quand on parle de développement. Le G20 joue un rôle important au niveau des décisions internationales et c'est cette structure qui réunit les 20 pays les plus riches du monde.
1: Alors ce n'est pas tout à fait exact. Le G20 a beau représenter environ 85% de l'économie mondiale et les deux tiers de la population mondiale, cette affirmation est inexacte à deux niveaux. Non seulement le G20 ne rassemble pas 20 États à proprement parler, mais plus encore, ses membres ne font pas forcément partie des pays les plus riches du monde.
0: Alors, on va commencer déjà par détailler la première remarque. Le G20 ne rassemble pas 20 États.
1: Pas à proprement parler. Si on veut être plus précis, le G20 ne réunit pas 20 États, mais 19, plus un groupement régional d'États, l'Union européenne. C'est d'ailleurs très rare qu'une organisation régionale soit membre permanent d'une organisation internationale.
0: Alors ensuite, une autre certitude qui s'effondre, j'ai envie de dire, les membres du G20 ne font pas forcément partie des pays les plus riches du monde.
1: Non, là non plus, c'est une idée reçue. Parmi les membres du G20, certaines nations ne font pas partie des 19 premières économies mondiales. Si on se fie au classement établi par la Banque mondiale, l'Argentine est à la 24e place des économies mondiales en termes de PIB en 2014 et l'Afrique du Sud, la 33e, et pourtant toutes deux font partie du G20.
0: Alors par extension, est-ce que cela veut dire aussi que certains pays dits riches économiquement ne sont pas représentés au G20?
1: Oui, effectivement, à l'inverse, certaines des économies les plus importantes, comme l'Espagne ou les Pays-Bas, ne sont pas présentes au G20, ce qui peut parfois causer quelques tensions.
0: Et alors pourquoi cela? Est-ce par choix de ces pays eux-mêmes?
1: Non, cette composition approximative est le fruit de multiples compromis, comme on peut l'imaginer. Elle s'explique notamment par les débuts en fait, de l'organisation. À l'origine, en 1999, il s'agissait de réunir une fois par an les ministres des Finances et gouverneurs de banques centrales des principaux pays industrialisés et des principaux pays émergents, pour faciliter alors la concertation internationale en matière économique. Mais ça n'est qu'en 2008, avec la crise, que les chefs d'État et de gouvernement se sont réappropriés cet espace de dialogue.
0: Alors on parle aussi souvent du G8, enfin du G7 maintenant. C'est différent du G20 et le G20 n'a pas remplacé le G7.
1: Non, effectivement, ce sont deux structures différentes. Le G7 est plus ancien. S'il a évolué au cours des dernières années, il regroupe actuellement l'Allemagne, le Canada, les États-Unis, la France, l'Italie, le Japon ou encore le Royaume-Uni. On a pendant longtemps parlé du G8 avec la association de la Russie, mais depuis les événements en Ukraine de 2014, une distance s'est réinstallée avec ce pays, d'où actuellement le terme de G7. Et puis pour revenir à la question, le G20 n'a pas remplacé le G7, chacune a son histoire propre, et actuellement on se dirige plutôt vers une spécialisation de chacune de ces institutions. Au G20, les affaires économiques, au G7, G8, les questions plus politiques.
0: Alors, si je résume, le G20 regroupe 19 États plus l'Union européenne. Et parmi ces 19 États, ce ne sont pas forcément les plus riches du monde. Et le G20 s'occupe des questions économiques mondiales, alors que le G7, anciennement G8, lui, s'occupe des questions politiques. Alors, pour retrouver tout cela en podcast et également en version écrite, si vous souhaitez vous y retrouver, c'est pas simple quand on mélange des sigles comme ça. 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
4: Et aujourd'hui, on fait un bond dans le temps. On revient en 1979, il y a bientôt 40 ans. L'album Crache ton venin de Téléphone sortait. Et entre faits divers, Regarde-moi et Un peu de ton amour, on pouvait écouter La bombe humaine. La bombe humaine, une chanson qui est restée au hit parade pendant 53 semaines. C'est un morceau que j'aime particulièrement. On connaît tous les paroles de La bombe humaine et quand on l'écoute, on a tous envie de prendre en main notre destin. C'est comme un coach de vie finalement. Je vous passe une version live comme si on y était. Allez, vous aussi, vous avez le droit de chanter très fort.

0: C'était La Bombe Humaine de Téléphone. La version originale date de 1979, mais on vient d'écouter une version live, version que vous pouvez retrouver sur un album sorti en 1986.
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0: Bonjour à tous, à la une de l'actualité, face à la troisième canicule de l'été, les syndicats réclament une meilleure protection des salariés. La CGT, la CFDT, FO et la CFTC jugent les mesures actuelles insuffisantes et demandent notamment des seuils de température au-delà desquels le travail serait interrompu ou adapté, mais aussi davantage de contrôle dans les entreprises. Et une vingtaine d'incendies restent actifs aujourd'hui partout en France, du sud jusqu'au centre du pays. Depuis le début de l'année, plus de 25 000 hectares ont déjà brûlé. Et vu le risque, les feux d'artifice sont reportés, voire annulés dans plusieurs communes. Et les traditionnels bals des pompiers des 13 et 14 juillet sont annulés à Paris. Dans les Landes, un homme de 45 ans est placé en détention provisoire pour viol et agression sexuelle sur mineur de 15 ans. Le suspect, déjà connu pour des faits similaires entre 2017 et 2021, indique que la victime présumée était consentante. La chasse au logement est lancée après les résultats du bac. L'association Que Choisir Ensemble assure que 95% des annonces de studios dépasseraient les plafonds fixés par l'encadrement des loyers dans plusieurs grandes villes. Reportage de Mylène Desbacs avec Julie Pierret.
1: Trouver un appartement, c'est un casse-tête pour ces étudiants.
2: Parce qu'il y a très peu d'appartements pour les étudiants, ou alors ils sont beaucoup, beaucoup trop chers.
3: Je sais que ma copine, elle a eu un appart de 20 mètres carrés pour 900 euros. Donc je sais que c'est vraiment compliqué.
1: L'association Que Choisir Ensemble a étudié des annonces publiées à Paris, Lyon, Grenoble, Lille, Bordeaux et Montpellier. Résultat, un dépassement moyen de 234 euros par mois et des irrégularités dans des annonces. Clarisse Berger, chargée de plaidoyer logement dans l'assaut Que Choisir Ensemble.
4: 73% des annonces publiées sur ces plateformes présente au moins une irrégularité. Il y a notamment le fait de ne pas afficher la note au diagnostic de performance énergétique. On demande d'accroître l'offre de logements CROUS. On demande des moyens pour qu'en fait il y ait des meilleurs contrôles qui soient réalisés sur les plateformes d'annonces immobilières pour pouvoir justement s'assurer qu'il y ait un maximum en fait d'annonces qui soient à minima conformes à la réglementation.
1: Le site Particulier à Particulier conteste toutefois ces chiffres. Selon lui, seuls 41% de ces annonces dépassent les plafonds et pas 95%.
0: Et le site PAP assure que le véritable problème... Et le site PAP assure que le véritable problème est avant tout le manque de...

0: Bonjour à tous, cette semaine dans le Point Lexico, on va parler mauvais temps. Quand il ne fait pas beau, il pleut à verse, il fait froid et vous n'osez pas mettre le nez dehors par peur d'être trempé, on dit alors qu'il pleut des cordes. Mais d'où vient cette expression? Eh bien du lexique de la guerre. En effet, selon Gaston Esnault, depuis le milieu du XVIe siècle, le mot lance désignait de l'eau en argot, puis par extension, l'eau de pluie. On peut aisément imaginer la comparaison de l'eau qui transperce le corps par sa fraîcheur, de même que les lances transpercent aussi les corps sur les champs de bataille. D'ailleurs, de cette idée est né un verbe qu'utilise Victor Hugo dans Les Misérables, il s'agit du verbe lansquiner, qui avait le sens de pleuvoir. Bien entendu, l'expression « il pleut des lances » a disparu de notre langue et aujourd'hui, on parle plutôt de cordes. Cette idée de cordes découle en fait de cette histoire de lance, sauf qu'elle est moins violente du coup. En effet, les cordes viennent simplement du fait que lorsqu'il pleut beaucoup ou très fort, on ne distingue pas les gouttes de pluie et on a cette impression de corde d'eau qui tombe. Ou alors de lance dans la première version. On récapitule, au début, on disait plutôt « il pleut des lances », mais au fil du temps, cette expression est devenue « il pleut des cordes ». Les deux idées découlent de la comparaison des gouttes de pluie lorsqu'il pleut fort à des sortes de traits, donc des cordes, ou des lances. On note qu'en Allemagne, on dit plutôt qu'il pleut des ficelles, ou alors, comme en anglais d'ailleurs, il pleut des chats et des chiens. Voilà, c'est tout pour aujourd'hui. Moi, je vous dis à la semaine prochaine pour une nouvelle expression française expliquée dans le Point Lexico.
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Alan Vega, le Elvis des enfers, est le fondateur d'un des groupes les plus importants pour la musique populaire de ces dernières années, Suicide.

0: Mais après le suicide, que fait-on ?
1: Un peu d'histoire.
0: Alan Vega est un crooner rock'n'roll. Un vrai. À la Elvis Presley, Eddie Cochran, voire même Gene Vincent. Pourtant, c'est en réaction totale face à ce rêve américain-là qu'il décidera de faire carrière. Il forme avec son vieux complice Martin Rev, le mythique duo des années 70-80 Suicide, qui aurait pu tout aussi bien s'appeler Life, selon Vega.

0: Aucun artiste ne tarit d'éloges au sujet de Suicide. Mais on se pose la question. Une fois qu'on invente en quelques années la musique du futur, que peut-on bien faire ensuite ?
1: Le contexte ?
0: Eh bien, l'on revient aux racines. Et c'est ainsi qu'Alan Vega propose en 1980 son premier album avec le tube Jukebox Babe.

C'est un rock'n'roll encore plus rachitique qui nous est proposé là. Alan Vega, avec son timbre de voix inquiétant, se met tout entier au service de sa chanson. Il propose ainsi le minimum d'efforts pour le moins d'effets possible, ce qui est, sans s'en rendre compte, déjà un véritable effort. Si personne ne chante comme lui, aucun chanteur ne chantera de la même façon après l'avoir entendu, après avoir compris le postulat rock'n'roll d'Alan Vega, entre profondeur et minimalisme. Jugez plutôt avec le titre Kung Fu Cowboy.

0: Bonjour à tous, à la une de l'actualité, face à la troisième canicule de l'été, les syndicats réclament une meilleure protection des salariés. La CGT, la CFDT, FO et la CFTC jugent les mesures actuelles insuffisantes et demandent notamment des seuils de température au-delà desquels le travail serait interrompu ou adapté, mais aussi davantage de contrôle dans les entreprises. Et une vingtaine d'incendies restent actifs aujourd'hui partout en France, du sud jusqu'au centre du pays. Depuis le début de l'année, plus de 25 000 hectares ont déjà brûlé. Et vu le risque, les feux d'artifice sont reportés, voire annulés dans plusieurs communes. Et les traditionnels bals des pompiers des 13 et 14 juillet sont annulés à Paris. Dans les Landes, un homme de 45 ans est placé en détention provisoire pour viol et agression sexuelle sur mineur de 15 ans. Le suspect, déjà connu pour des faits similaires entre 2017 et 2021, indique que la victime présumée était consentante. La chasse au logement est lancée après les résultats du bac. L'association Que Choisir Ensemble assure que 95% des annonces de studios dépasseraient les plafonds fixés par l'encadrement des loyers dans plusieurs grandes villes. Reportage de Mylène Desbacs avec Julie Pierret.
1: Trouver un appartement, c'est un casse-tête pour ces étudiants.
2: Il y a très peu d'appartements pour les étudiants, ou alors ils sont beaucoup, beaucoup trop chers.
3: Je sais que ma copine, elle a eu un appart de 20 mètres carrés pour 900 euros, donc je sais que c'est vraiment compliqué.
1: L'association Que Choisir Ensemble a étudié des annonces publiées à Paris, Lyon, Grenoble, Lille, Bordeaux et Montpellier. Résultat, un dépassement moyen de 234 euros par mois et des irrégularités dans des annonces. Clarisse Berger, chargée de plaidoyer logement dans l'asso Que Choisir Ensemble.
4: 73% des annonces publiées sur ces plateformes présente au moins une irrégularité. Il y a notamment le fait de ne pas afficher la note au diagnostic de performance énergétique. On demande d'accroître l'offre de logements CROUS. On demande des moyens pour qu'en fait, il y ait des meilleurs contrôles qui soient réalisés sur les plateformes d'annonces immobilières pour pouvoir justement s'assurer qu'il y ait un maximum en fait, d'annonces qui soient à minima conformes à la réglementation.
1: Le site Particulier à Particulier conteste toutefois ces chiffres. Selon lui, seuls 41% de ces annonces dépassent les plafonds et pas 95%.
0: Et le site PAP assure que le véritable problème est avant tout le manque de logements disponibles dans les grandes métropoles et non le niveau des loyers affichés. Un mot de foot, le quart de finale Espagne-Belgique pour la Coupe du Monde a rassemblé près de 9 millions de téléspectateurs hier soir fichés. Un mot de foot, le quart de finale Espagne-Belgique pour la Coupe du Monde a rassemblé près de 9 millions de téléspectateurs hier soir sur M6.

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2: Aujourd'hui, dans ma chanson Coup de cœur, on écoute une musique douce et agréable qui rend de bonne humeur et qui donne envie de chanter. Le but avec cette chanson était de créer un titre unificateur et universel, populaire et simple à retenir. La chanson s'est vendue à plus d'un million d'exemplaires en 1978. On écoute En chantant de Michel Sardou.
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0: C'était Enchantant, un titre de Michel Sardou à écouter sans modération sur son album Je vole, sorti en 1978.
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0: Bonjour à tous, à la une de l'actualité, face à la troisième canicule de l'été, les syndicats réclament une meilleure protection des salariés. La CGT, la CFDT, FO et la CFTC jugent les mesures actuelles insuffisantes et demandent notamment des seuils de température au-delà desquels le travail serait interrompu ou adapté, mais aussi davantage de contrôle dans les entreprises. Et une vingtaine d'incendies restent actifs aujourd'hui partout en France, du sud jusqu'au centre du pays. Depuis le début de l'année, plus de 25 000 hectares ont déjà brûlé. Et vu le risque, les feux d'artifice sont reportés, voire annulés dans plusieurs communes. Et les traditionnels bals des pompiers des 13 et 14 juillet sont annulés à Paris. Dans les Landes, un homme de 45 ans est placé en détention provisoire pour viol et agression sexuelle sur mineur de 15 ans. Le suspect, déjà connu pour des faits similaires entre 2017 et 2021, indique que la victime présumée était consentante. La chasse au logement est lancée après les résultats du bac. L'association Que Choisir Ensemble assure que 95% des annonces de studios dépasseraient les plafonds fixés par l'encadrement des loyers dans plusieurs grandes villes. Reportage de Mylène Desbacs avec Julie Pierret.
1: Trouver un appartement, c'est un casse-tête pour ces étudiants.
2: Il y a très peu d'appartements pour les étudiants, ou alors ils sont beaucoup, beaucoup trop chers.
3: Je sais que ma copine, elle a eu un appart de 20 mètres carrés pour 900 euros, donc je sais que c'est vraiment compliqué.
1: L'association Que Choisir Ensemble a étudié des annonces publiées à Paris, Lyon, Grenoble, Lille, Bordeaux et Montpellier. Résultat, un dépassement moyen de 234 euros par mois et des irrégularités dans des annonces. Clarisse Berger, chargée de plaidoyer logement dans l'asso Que Choisir Ensemble.
4: 73% des annonces publiées sur ces plateformes présente au moins une irrégularité. Il y a notamment le fait de ne pas afficher la note au diagnostic de performance énergétique. On demande d'accroître l'offre de logements CROUS. On demande des moyens pour qu'en fait, il y ait des meilleurs contrôles qui soient réalisés sur les plateformes d'annonces immobilières pour pouvoir justement s'assurer qu'il y ait un maximum en fait, d'annonces qui soient à minima conformes à la réglementation.
1: Le site Particulier à Particulier conteste toutefois ces chiffres. Selon lui, seuls 41% de ces annonces dépassent les plafonds et pas 95%.
0: Et le site PAP assure que le véritable problème est avant tout le manque de logements disponibles dans les grandes métropoles et non le niveau des loyers affichés. Un mot de foot, le quart de finale Espagne-Belgique pour la Coupe du Monde a rassemblé près de 9 millions de téléspectateurs hier soir sur M6. Les Espagnols qui affronteront la France en demi-finale de la compétition. Emmanuel Macron n'assistera pas à cette rencontre prévue à Dallas aux États-Unis. En revanche, il fera le déplacement si la France est en finale. Voilà.

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1: Pour résoudre le problème de la faim, il faudrait augmenter l'aide alimentaire.
0: Bonjour Nicolas.
2: Bonjour Gladys.
0: Alors aujourd'hui, on va parler d'aide alimentaire. Alors de quoi parle-t-on exactement quand on parle justement d'aide alimentaire ?
2: Alors l'aide alimentaire est définie par la FAO, l'Organisation des Nations Unies pour l'Alimentation et l'Agriculture, comme le transfert de produits, de denrées alimentaires, d'un pays donateur à un pays bénéficiaire. Ce transfert peut alors prendre la forme d'un don pur et simple ou d'une transaction ayant des conditions exceptionnellement favorables. Le principe est relativement simple. Si d'un côté on a trop de nourriture et de l'autre pas assez, on va alors chercher à envoyer le surplus aux personnes qui en ont véritablement besoin.
0: Alors ça ressemble à une solution miracle pour résoudre le problème de la faim dans le monde. Il suffirait alors d'augmenter l'aide alimentaire.
2: Oui, mais seulement ça n'est pas aussi simple que ça. En situation d'extrême urgence, après des séismes ou des tsunamis, l'aide alimentaire est bien souvent essentielle pour venir en aide à une population qui n'a pas les moyens de se nourrir rapidement. Mais sur du plus long terme, les inconvénients de l'aide alimentaire peuvent l'emporter sur ses bénéfices.
0: Alors comment cela se fait-il ? Dans certains cas, l'aide alimentaire, si je comprends bien, pourrait être une fausse bonne idée.
2: Oui, en effet, sur du long terme, s'il y a une quantité trop importante de produits importés sur le marché, cela peut entraîner une concurrence déloyale avec les producteurs locaux et les pénaliser. Il y a aussi un risque que ce type d'aide tende à favoriser une certaine dépendance et à induire des changements de comportement alimentaire qui peuvent aider à la pénétration de produits d'importation.
0: Et puis un autre souci, c'est peut-être que cette aide alimentaire, il faut être sûr qu'elle bénéficie bien aux populations locales et qu'elle n'entrave pas les politiques de développement par ailleurs.
2: Oui, alors il peut arriver parfois malheureusement que l'aide alimentaire fasse l'objet de détournements, que ce soit en faveur de groupes armés ou d'élites locales qui parfois revendent ces produits apportés. L'aide peut avoir un effet négatif aussi sur le soutien qu'apportent les gouvernements au développement agricole. En 2002, c'est ainsi que le Premier ministre ougandais a expliqué l'insécurité alimentaire en Afrique par le fait que certains décideurs pensaient qu'ils disposeront toujours d'aide d'urgence en cas de crise alimentaire et qu'il valait mieux pour eux investir le peu d'argent qu'ils ont dans d'autres secteurs d'activité que l'agriculture même.
0: Alors pour conclure sur ce sujet, on peut dire que l'aide alimentaire, elle est utile, certes, mais qu'elle ne peut à elle seule régler le problème de la faim dans le monde. Alors bien sûr, elle permet de parer aux situations d'urgence, mais par contre, elle ne permet pas pour autant de résoudre les causes profondes de l'insécurité alimentaire. 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
1: Au cœur du petit quartier de la Cruteneau, à Strasbourg, derrière une lourde porte en bois, se cache un tout petit atelier de réparation, restauration et fabrication de violons, viols de gang et autres instruments à cordes frottées. Ce petit atelier, c'est celui de Dominique Fréguin. Il est luthier et passionné de musique. L'une des principales activités du luthier est la restauration. Dominique Fréguin nous en donne un exemple avec un violon.
2: Il a fallu détabler l'instrument, c'est-à-dire enlever la partie cassée, nettoyer les fentes, resserrer le morceau de bois et recoller. Et puis après, il y a du travail de vernis encore par-dessus pour qu'on ne voit plus rien après. Bien entendu, les restaurations s'adressent aux violons anciens. Mais les restaurations, c'est prendre un violon en sale état et le remettre au goût du jour.
1: Un métier qui recèle plusieurs facettes, de la fabrication à la restauration en passant par la réparation et même, dans le cas de Monsieur Fréguin, la fabrication d'archets. Le métier de luthier, contrairement aux idées reçues, attire une nouvelle génération. Ce qui le rend plus difficile, c'est ce que nous explique Dominique Fréguin.
2: Alors c'est un métier qui attire les jeunes. Il y a beaucoup de jeunes qui embrassent cette profession et beaucoup de jeunes arrêtent parce que c'est un métier difficile. Quand j'ai commencé ici à Strasbourg, j'étais seul luthier. Il y avait un orchestre professionnel, un conservatoire, quelques écoles de musique. Maintenant, je crois qu'il doit y en avoir une dizaine de luthiers. Le conservatoire est toujours là, l'orchestre est toujours là. Les quelques écoles de musique sont toujours là, et ce qui fait que le gâteau, il faut se le partager en 10. Ce n'est plus un métier désuet.
1: Luthier n'est donc pas un métier désuet. Au contraire, il est en plein essor, en tout cas sur Strasbourg. Cet essor le rend également fragile car le métier de luthier est de plus en plus souvent soumis à la concurrence. La fabrication d'un violon est longue et compliquée et elle nécessite beaucoup de compétences puisque le luthier fabrique entièrement de A à Z le violon. Dominique Fréguin nous parle des qualités et de la formation d'un luthier.
2: Alors, il y a plusieurs façons de devenir luthier. Il y a des écoles. Il y en a un peu partout en Europe maintenant, en Angleterre, en France, en Allemagne, en Italie, en Belgique. L'autre façon, c'est de devenir apprenti quelque part dans un atelier et puis de faire un apprentissage classique et de travailler auprès de maîtres. Il faut avoir beaucoup de patience, il faut être évidemment adroit de ses mains et puis aimer la musique. Faire de la musique, c'est préférable.
1: Malgré les petites difficultés du métier de luthier, Dominique Fréguin est fier de l'exercer. Il est devenu luthier à la suite d'une rencontre dans un atelier qui ne l'a pas laissé indifférent. Il nous explique pourquoi il aime tant ce métier.
2: Alors vous avez plusieurs aspects. Vous avez le contact avec le bois que l'on façonne, que l'on donc on en sort un instrument qui sonne. Ça, c'est pas le luthier qui le fait sonner, mais c'est le musicien. Donc, on passe l'instrument au musicien qui, lui donne une seconde vie.
1: Luthier est donc un métier passionnant, alliant amour de la musique et dextérité. Et contrairement aux idées reçues, il n'est pas désuet, puisqu'il attire encore de nombreux jeunes aujourd'hui.
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0: Bonjour à tous, à la une de l'actualité, de nouvelles tensions au Moyen-Orient. Mojtaba Khamenei, le nouveau guide suprême iranien, promet de venger la mort de son père Ali Khamenei. Il a été tué fin février dans des frappes israélo-américaines. Il affirme que les responsables sont identifiés. Et Donald Trump, de son côté, a menacé de décimer et de détruire complètement l'Iran si le régime tentait de l'assassiner. La canicule s'intensifie encore en France. 24 départements sont en vigilance rouge, 59 sont en orange. L'Île-de-France fait partie des régions concernées avec un impact sur les lieux très fréquentés. À Paris, la Tour Eiffel ferme ses portes à 16h tout le week-end. C'est le cas aussi pour le Louvre. Et le risque incendie reste sévère également. 61 départements sont en alerte élevée. 32 personnes soupçonnées d'être à l'origine de départs de feu ont été interpellées dans 22 départements. Parmi elles, un homme arrêté après un départ de feu à Perpignan. Deux suspects dans l'Hérault et deux mineurs mis en examen après l'incendie du château de Divonne-les-Bains. Attention aux crèmes solaires que vous achetez principalement sur Internet. Une étude dénonce des produits dangereux pour la santé. Alex Gauthier.
1: Oui, une étude de l'association Que Choisir Ensemble. En résumé, 9 crèmes solaires sur 10 vendues sur les plateformes Temu, Shein et AliExpress sont dangereuses ou inefficaces. 10 produits ont été testés. 3 contiennent des substances interdites en Europe, notamment un perturbateur endocrinien. Les 6 autres affichent un indice de protection très inférieur à celui promis. Dans certains cas, la protection réelle est presque inexistante, avec un SPF pouvant tomber jusqu'à 2 au lieu de 50 annoncés. Seule une crème offre une protection jugée acceptable, mais elle contient elle aussi un ingrédient controversé. L'association dénonce des manquements graves qui mettent directement les consommateurs en danger.
0: Merci Alex. Plus de 530 km de bouchons cumulés en ce début d'après-midi partout en France. C'est noir dans le sens des départs sur les routes, entre l'Auvergne-Rhône-Alpes, le centre et le nord-ouest. Partout ailleurs, c'est rouge. Et le pic, c'était en fin de matinée, 960 km d'embouteillage avec d'importants ralentissements sur les autoroutes A7, A10, A13 et A9. Plus de 126 000 candidats sont encore sans proposition à l'issue de la phase principale de Parcoursup. Ça représente un peu plus d'un candidat sur 10. La phase complémentaire se poursuit jusqu'au 10 septembre avec la possibilité de formuler de nouveaux vœux dans les formations où les places restent disponibles. Enfin, en rugby, le 15 de France s'est facilement imposé en Australie, 42-26 à Brisbane pour le championnat des nations. C'est leur première victoire dans ce championnat avant un déplacement au Japon samedi prochain. Voilà pour l'actualité. Excellent après-midi à tous.
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2: Chaque jour, un brin de culture générale sur le monde digital.
3: Si vous croyez comprendre la mécanique quantique, c'est que vous ne la comprenez pas.
2: Vous avez peut-être déjà dû lire ou entendre cette citation attribuée à Richard Feynman, l'un des papas de la physique quantique.
3: Bon, alors déjà, sachez que cette citation est souvent sortie de son contexte. Parce que juste après avoir dit ça, Feynman avait ajouté « Je vais vous dire comment la nature se comporte ». En fait, il comprenait très bien comment la physique quantique fonctionnait. Il n'aurait pas eu de prix Nobel pour ça, sinon. Il ne comprenait juste pas le pourquoi. Mais bon, c'est pas trop le sujet. On avait juste envie de revenir là-dessus.
2: Le sujet d'aujourd'hui concerne effectivement la mécanique quantique, mais comme nous, notre spécialité, c'est pas la physique mais l'informatique, on va plutôt vous parler d'informatique quantique.
3: Mais dis-moi, Daily, c'est quoi l'informatique quantique ?
2: Eh bien, c'est très simple, Binary. En fait,

0: En informatique classique, tout part des fameux 0 et 1. C'est ce qu'on appelle les bits, l'unité la plus simple, la plus élémentaire. De l'ordinateur la plus basique qui soit au supercalculateur de la NASA, tout fonctionne avec des suites de 0 et de 1.
1: Sauf qu'en mécanique quantique, c'est l'infiniment petit, hein, si vous ne saviez pas, bah tout change. Tout il y est bizarre, notamment parce qu'il y existe ce que l'on appelle la superposition quantique. C'est-à-dire, en gros, qu'un état quantique spécifique peut posséder plusieurs valeurs à un instant spécifique.
0: En gros, ce qu'il y a à comprendre, c'est qu'en informatique quantique, au lieu d'être contraint d'avoir soit un 0 ou un 1, ben on peut avoir les deux en même temps. Et ce qu'on appelle des qubits, l'analogue du bit. Cela permet de faire des calculs différemment, mais aussi et surtout des calculs bien plus puissants. Prometteur, non ?
1: Sauf que tout ça, ça prend du temps à être développé. Les premiers ordinateurs quantiques ne sont encore aujourd'hui qu'à leur balbutiement. Il va falloir être patient pour voir tout le potentiel que pourront avoir ces futurs bijoux de technologie. En tout cas, nous, on espère être là pour ça.
0: C'était Daily Binary. Rendez-vous demain pour une nouvelle dose de culture générale
1: sur le monde digital.
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0: Bonjour à tous, à la une de l'actualité, de nouvelles tensions au Moyen-Orient. Mojtaba Khamenei, le nouveau guide suprême iranien, promet de venger la mort de son père, Ali Khamenei. Il a été tué fin février dans des frappes israélo-américaines. Il affirme que les responsables sont identifiés. Et Donald Trump, de son côté, a menacé de décimer et de détruire complètement l'Iran si le régime tentait de l'assassiner. La canicule s'intensifie encore en France. 24 départements sont en vigilance rouge, 59 sont en orange. L'Île-de-France fait partie des régions concernées avec un impact sur les lieux très fréquentés. À Paris, la Tour Eiffel ferme ses portes à 16h tout le week-end. C'est le cas aussi pour le Louvre. Et le risque incendie reste sévère également. 61 départements sont en alerte élevée. 32 personnes soupçonnées d'être à l'origine de départs de feu ont été interpellées dans 22 départements. Parmi elles, un homme arrêté après un départ de feu à Perpignan. Deux suspects dans l'Hérault et deux mineurs mis en examen après l'incendie du château de Divonne-les-Bains. Attention aux crèmes solaires que vous achetez principalement sur Internet. Une étude dénonce des produits dangereux pour la santé. Alex Gauthier.
1: Oui, une étude de l'association Que Choisir Ensemble. En résumé, 9 crèmes solaires sur 10 vendues sur les plateformes Temu, Shein et AliExpress sont dangereuses ou inefficaces. 10 produits ont été testés, 3 contiennent des substances interdites en Europe, notamment un perturbateur endocrinien. Les 6 autres affichent un indice de protection très inférieur à celui promis. Dans certains cas, la protection réelle est presque inexistante, avec un SPF pouvant tomber jusqu'à 2 au lieu de 50 annoncés. Seule une crème offre une protection jugée acceptable, mais elle contient elle aussi un ingrédient controversé. L'association dénonce des manquements graves qui mettent directement les consommateurs en danger.
0: Merci Alex. Plus de 530 km de bouchons cumulés en ce début d'après-midi partout en France. C'est noir dans le sens des départs sur les routes, entre l'Auvergne-Rhône-Alpes, le centre et le nord-ouest. Partout ailleurs, c'est rouge. Et le pic, c'était en fin de matinée, 960 km d'embouteillage avec d'importants ralentissements sur les autoroutes A7, A10, A13 et A9. Plus de 126 000 candidats sont encore sans proposition à l'issue de la phase principale de Parcoursup. Ça représente un peu plus d'un candidat sur 10. La phase complémentaire se poursuit jusqu'au 10 septembre avec la possibilité de formuler de nouveaux vœux dans les formations où les places restent disponibles. Enfin, en rugby, le 15 de France s'est facilement imposé en Australie, 42-26 à Brisbane pour le championnat des nations. C'est leur première victoire dans ce championnat avant un déplacement au Japon samedi prochain. Voilà pour l'actualité. Excellent après-midi à tous.

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1: Aujourd'hui, dans le coup de cœur de Calvin, Kitsy Ghost.

Kid C. Ghost est ce qu'on appelle un super duo de hip-hop formé par le rappeur-producteur Kanye West et le rappeur-chanteur Kid Cudi.

0: un peu d'histoire.
1: C'est en travaillant dans un magasin de vêtements que Kid Cudi, rappeur amateur au style plutôt dépressif, rencontre le rappeur-producteur Kanye West, à l'époque déjà mondialement connu dans le milieu du hip-hop, pour avoir produit des albums à grand succès. Les deux deviendront ensuite inséparables et Kanye West sera toujours le premier soutien de Kid Cudi. Leur rencontre fut plutôt cocasse. Kanye West se souvient de Kid Cudi, le vendeur, alors que celui-ci oublia de lui enlever l'antivol de son vêtement, pour ensuite lui passer ce qu'on appelle une mixtape, un recueil de plusieurs démos achevées ou non.
0: Le contexte.
1: Les voilà en 2018, à collaborer enfin sous un projet qui leur appartient autant à tous deux, après avoir beaucoup collaboré l'un et l'autre sur le travail de l'un et l'autre. Kitsy Ghost.

On y retrouve la thématique de la résurrection, mais surtout, dans le morceau que je vous présente ici, les esprits et fantômes que les enfants peuvent sentir la nuit. Cette thématique étant au cœur du projet, les enfants voient parfois des fantômes, des esprits qui déambulent. La preuve en musique.

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0: 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Avec Pascal Yao, pasteur de l'église évangélique des Chinois à Paris, le mot imposé est aujourd'hui action.
2: Action me fait penser à la vie, à vivre, à agir en étant en corrélation avec nos valeurs, ce qu'on pense, pourvu que nos actions, petites ou grandes, soient empreintes d'amour. C'est ça qui est le plus important, je crois. En fait, moi, j'ai toujours peur de faire croire aux membres que la vie de l'Église, c'est la chose la plus importante dans leur vie. Je ne crois pas. Je crois qu'en fait, ce que Dieu demande de nous, c'est que nous soyons témoins dans tous les espaces de notre vie. Donc, pour moi, c'est plus important d'être témoin dans la famille, d'avoir des actions concrète de vie d'amour avec nos parents d'abord, avec notre conjoint, avec nos enfants, avec nos voisins, avec nos collègues, et vient après l'espace de notre action dans l'Église. L'Église fait partie des actions que nous avons à mener en tant que témoins.
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0: Bonjour à tous, à la une de l'actualité, de nouvelles tensions au Moyen-Orient. Mojtaba Khamenei, le nouveau guide suprême iranien, promet de venger la mort de son père, Ali Khamenei. Il a été tué fin février dans des frappes israélo-américaines. Il affirme que les responsables sont identifiés. Et Donald Trump, de son côté, a menacé de décimer et de détruire complètement l'Iran si le régime tentait de l'assassiner. La canicule s'intensifie encore en France. 24 départements sont en vigilance rouge, 59 sont en orange. L'Île-de-France fait partie des régions concernées avec un impact sur les lieux très fréquentés. À Paris, la Tour Eiffel ferme ses portes à 16h tout le week-end. C'est le cas aussi pour le Louvre. Et le risque incendie reste sévère également. 61 départements sont en alerte élevée. 32 personnes soupçonnées d'être à l'origine de départs de feu ont été interpellées dans 22 départements. Parmi elles, un homme arrêté après un départ de feu à Perpignan. Deux suspects dans l'Hérault et deux mineurs mis en examen après l'incendie du château de Divonne-les-Bains. Attention aux crèmes solaires que vous achetez principalement sur Internet. Une étude dénonce des produits dangereux pour la santé. Alex Gauthier.
1: Oui, une étude de l'association Que Choisir Ensemble. En résumé, 9 crèmes solaires sur 10 vendues sur les plateformes Temu, Shein et AliExpress sont dangereuses ou inefficaces. 10 produits ont été testés, 3 contiennent des substances interdites en Europe, notamment un perturbateur endocrinien. Les 6 autres affichent un indice de protection très inférieur à celui promis. Dans certains cas, la protection réelle est presque inexistante, avec un SPF pouvant tomber jusqu'à 2 au lieu de 50 annoncés. Seule une crème offre une protection jugée acceptable, mais elle contient elle aussi un ingrédient controversé. L'association dénonce des manquements graves qui mettent directement les consommateurs en danger.
0: Merci Alex. Plus de 530 km de bouchons cumulés en ce début d'après-midi partout en France. C'est noir dans le sens des départs sur les routes, entre l'Auvergne-Rhône-Alpes, le centre et le nord-ouest. Partout ailleurs, c'est rouge. Et le pic, c'était en fin de matinée, 960 km d'embouteillage avec d'importants ralentissements sur les autoroutes A7, A10, A13 et A9. Plus de 126 000 candidats sont encore sans proposition à l'issue de la phase principale de Parcoursup. Ça représente un peu plus d'un candidat sur 10. La phase complémentaire se poursuit jusqu'au 10 septembre avec la possibilité de formuler de nouveaux vœux dans les formations où les places restent disponibles. Enfin, en rugby, le 15 de France s'est facilement imposé en Australie, 42-26 à Brisbane pour le championnat des nations. C'est leur première victoire dans ce championnat avant un déplacement au Japon samedi prochain. Voilà pour l'actualité. Excellent après-midi à tous.

0: Et oui, cette fois on commence directement par le générique de notre nouvelle série animée. C'est le 10e épisode, alors autant marquer le coup. Cap sur le pays des Schtroumpfs et sur une nouvelle décennie, puisque ces petits êtres bleus ont été créés en 1981. Adapté des personnages de BD de l'auteur belge Peyo, cette série est produite par une société qui ne nous est plus si inconnue que ça. On se retrouve tout de suite pour en savoir plus.
1: Soyons bien attentifs car le grand Schtroumpf va parler.
0: Merci mon petit. Pierre Culifort, alias Peyo, est donc l'auteur des 16 premiers albums. À sa mort en 1992, c'est son fils Thierry qui prend la relève. Tout d'abord adapté pour la télévision en 1959 par la société de production belge TV Animation Dupuis, les Schtroumpfs sont ensuite récupérés par Hanna-Barbera Productions à partir de 1981. Hanna-Barbera Productions, ceux-là même à qui l'on doit les pierres à feu ou encore Scooby-Doo. Le monde est si petit. En parlant de monde, que pense notre génération des Schtroumpfs ?
2: Ah ouais, je me souviens, ça faisait quelques temps, mais je m'en souviens, effectivement.
3: À l'époque, c'était grave bien, ouais, franchement. Non, c'était super cool, ça faisait passer le temps et tout.
2: Oh, je me rappelle du grand Schtroumpf, de la Schtroumpfette, Gargamel.
3: Les histoires, c'était drôle. Le méchant était drôle. Gargamel, il était tout chauve. Son chat aussi, c'était drôle.
2: Ah ouais, c'était fantastique, je me souviens, c'était une belle époque.
0: Une comparaison entre les dessins animés de l'époque et ceux d'aujourd'hui ? La réponse ne se fait pas attendre du tout.
2: Oh bah alors là !
3: J'aime pas trop ceux d'aujourd'hui à chaque fois que je zappe dessus.
2: C'est vrai que ça vaut pas du coup nos grands schtroumpfs et notre schtroumpfette. Hein.
3: Les graphismes sont trop bizarres, ils essaient de trop humaniser ou trop rendre réaliste des dessins animés, c'est bizarre.
2: C'est sûr que ça a rien à voir. C'est beaucoup plus sophistiqué alors que nous c'était beaucoup plus simple à l'époque.
3: Je préfère avant que quand c'était plus près des comics, enfin des BD quoi.
0: Les Schtroumpfs sont devenus de véritables icônes de la pop culture. Dès 1984, des parcs de loisirs américains intègrent par exemple l'univers des Schtroumpfs en proposant des attractions qui mettent en vedette ces personnages et leur village de champignons. Les Schtroumpfs sont aussi le sujet d'autres produits dérivés comme les célèbres bonbons Haribo ou encore les petits chamallows de la même marque. Naturellement, le succès de la série est tel que les studios d'animation n'ont pu résister à l'envie d'adapter une nouvelle fois les aventures de ces minuscules personnages. Les Schtroumpfs se sont donc retrouvés sur grand écran.
2: Ouais, et je l'ai regardé, il est très bien.
0: Quelle que soit l'adaptation, les Schtroumpfs sont toujours aux prises avec Gargamel et son chat Azrael, les deux antagonistes. Aussi, il ne vous aura pas échappé que les Schtroumpfs communiquent avec un langage bien à eux. Certains verbes sont remplacés par schtroumpfé, des adverbes par schtroumpfement. Vous voulez parler schtroumpf ? Et si on faisait un petit atelier de traduction ? Trois phrases normales, un seul mot à changer pour parler schtroumpf. Par exemple, c'est d'un humour à se rouler par terre, schtroumpfe farceur.
3: C'est d'un humour à se schtroumpfer par terre ?
2: C'est schtroumpfement drôle ?
0: Bonne réponse pour notre premier coco. Deuxième chance avec la phrase suivante. Ça ne serait pas très gentil de ta part.
2: Ça ne serait pas très schtroumpfeur.
3: Ah, je n'ai aucune idée, ça ne serait pas très schtroumpfant de ta part.
0: Ah, ils étaient proches. La bonne réponse est donc, ça ne serait pas très schtroumpf de ta part. Dernier essai, schtroumpf à lunettes, t'en fais une tête. On sent que certains sont bien inspirés.
2: Tu es une sacrée schtroumpf.
3: Schtroumpf à lunettes, t'en fais une de ces schtroumpfs.
0: La dernière était la bonne. On va dire que le diplôme schtroumpf est à portée de main, non ? Une fois n'est pas coutume, avant de baisser le rideau sur cet épisode schtroumpfement inédit, zoom sur Gargamel et le comédien français qui le double, Philippe Dumas. Croyez-moi, cette voix n'est pas inconnue au bataillon.
4: Ton père s'est laissé séduire par le côté obscur de la force. Il a cessé d'être Anakin Skywalker pour devenir Dark Vador.
5: En tant que ministre de la magie, je dois vous informer, monsieur Potter, qu'un peu plus tôt dans la soirée, la sœur de votre oncle a été retrouvée dans les environs de Sheffield, tournoyante au-dessus d'une cheminée.
6: Écoute, Azrael, un ronflement, c'est un de ces petits vermisseaux bleus, je le sens!
0: Gargamel, Fudge et Ben Kenobi, un bon trio insoupçonné. C'en est donc fini avec les Schtroumpfs. Merci pour votre présence et votre écoute, et on se retrouve bientôt avec le 11e épisode de Petit Écran Rococo. Quelle sera la prochaine série d'animation ?
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0: Bonjour à tous, à la une de l'actualité, de nouvelles tensions au Moyen-Orient. Mojtaba Khamenei, le nouveau guide suprême iranien, promet de venger la mort de son père Ali Khamenei. Il a été tué fin février dans des frappes israélo-américaines. Il affirme que les responsables sont identifiés. Et Donald Trump, de son côté, a menacé de décimer et de détruire complètement l'Iran si le régime tentait de l'assassiner. La canicule s'intensifie encore en France. 24 départements sont en vigilance rouge, 59 sont en orange. L'Île-de-France fait partie des régions concernées avec un impact sur les lieux très fréquentés. À Paris, la Tour Eiffel ferme ses portes à 16h tout le week-end. C'est le cas aussi pour le Louvre. Et le risque incendie reste sévère également. 61 départements sont en alerte élevée. 32 personnes soupçonnées d'être à l'origine de départs de feu ont été interpellées dans 22 départements. Parmi elles, un homme arrêté après un départ de feu à Perpignan. Deux suspects dans l'Hérault et deux mineurs mis en examen après l'incendie du château de Divonne-les-Bains. Attention aux crèmes solaires que vous achetez principalement sur Internet. Une étude dénonce des produits dangereux pour la santé. Alex Gauthier.
1: Oui, une étude de l'association Que Choisir Ensemble. En résumé, 9 crèmes solaires sur 10 vendues sur les plateformes Temu, Shein et AliExpress sont dangereuses ou inefficaces. 10 produits ont été testés. 3 contiennent des substances interdites en Europe, notamment un perturbateur endocrinien. Les 6 autres affichent un indice de protection très inférieur à celui promis. Dans certains cas, la protection réelle est presque inexistante, avec un SPF pouvant tomber jusqu'à 2 au lieu de 50 annoncés. Seule une crème offre une protection jugée acceptable, mais elle contient elle aussi un ingrédient controversé. L'association dénonce des manquements graves qui mettent directement les consommateurs en danger.
0: Merci Alex. Plus de 530 km de bouchons cumulés en ce début d'après-midi partout en France. C'est noir dans le sens des départs sur les routes, entre l'Auvergne-Rhône-Alpes, le centre et le nord-ouest. Partout ailleurs, c'est rouge. Et le pic, c'était en fin de matinée, 960 km d'embouteillage avec d'importants ralentissements sur les autoroutes A7, A10, A13 et A9. Plus de 126 000 candidats sont encore sans proposition à l'issue de la phase principale de Parcoursup. Ça représente un peu plus d'un candidat sur 10. La phase complémentaire se poursuit jusqu'au 10 septembre avec la possibilité de formuler de nouveaux vœux dans les formations où les places restent disponibles. Enfin en rugby, le 15 de France s'est facilement imposé en Australie, 42 à 26 à Brisbane pour le championnat des nations. C'est leur première victoire dans ce championnat avant un déplacement au Japon samedi prochain. Voilà pour l'actualité. Excellent après-midi à tous.

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2: Avec Françoise Caron, présidente des AFP, Association familiale protestante, le mot imposé est aujourd'hui recul.
3: Recul. Moi, j'aime pas reculer. J'aime bien aller de l'avant. J'ai appris à avoir du recul sur les choses, ou en tout cas un peu de hauteur. Parce que quand on a la tête dans le guidon, les mains dans le cambouis, tous les gamins sur les genoux, la montagne de linge qui s'accumule, faut monter un peu sur la montagne, prendre de la hauteur, prendre un peu de recul pour analyser les choses, pour maîtriser ses émotions. Et c'est ce qui permet, je crois, de ménager sa monture et d'aller loin. Pas reculer, pas renoncer, mais prendre ce temps de la réflexion, de l'analyse des choses et des situations, de l'analyse même de ses propres sentiments, émotions, réactions. C'est important, oui, de prendre un peu de recul.
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0: 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Merci d'être à notre écoute.
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2: Avec Ritz Randriam Ampandri, coach sportif chez Work Inside Out, le mot imposé est aujourd'hui entraide.
3: Alors l'entraide, c'est aussi une valeur que j'inculque beaucoup dans le sport. Tout seul, on va peut-être plus vite, mais ensemble, on va plus loin. Le fait de s'entraider, c'est aussi le fait de pouvoir avancer plus loin, plus longtemps, se connecter encore une fois, penser à l'autre, peut-être se décentrer de soi-même et apporter une aide qui peut être un trésor pour celle qui le reçoit. Dans le sport, il y a l'esprit d'équipe, donc cet esprit d'unité, esprit d'entraide, où quand il y a une personne qui galère un peu plus que l'autre, on va l'aider, on va l'encourager, on va l'accompagner, on va essayer de faire en sorte qu'elle puisse être peut-être la plus performante possible pour aussi atteindre ses objectifs. L'entraide, ça permet aussi à soi-même de pouvoir progresser aussi dans son éthique, ses valeurs, progresser dans le partage. Le fait de s'entraider, il y a quelque chose de beau dedans. C'est beau en fait de voir un groupe qui ne laisse pas seul des personnes qui ont besoin d'aide, tout simplement.
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2: Bonsoir à tous, à la une de l'actualité. La canicule va encore s'étendre ce dimanche. 37 départements seront placés en vigilance rouge. Ça concerne une large moitié ouest du pays, mais aussi le centre et l'Île-de-France. 46 départements seront en orange. L'épisode de chaleur devrait se prolonger au moins jusqu'en milieu de semaine prochaine. Et à Paris, à cause de la chaleur, la Tour Eiffel ferme à 16h tout le week-end, tout comme le Louvre et le musée du Quai d'Orsay. L'appel des climatologues, des médecins, des chercheurs, des économistes et des artistes à cause des canicules. Ils réclament une loi d'urgence climatique dans une tribune publiée cette semaine, Mylène Debac.
3: Oui, ils estiment que les Français sont encore marqués par les 10 jours de canicule qu'ils viennent de traverser et dénoncent l'influence des énergies fossiles sur le réchauffement climatique. Les signataires demandent notamment l'arrêt du financement de nouveaux projets fossiles, la suppression des aides publiques aux énergies fossiles, ainsi que la création d'un fonds vert beaucoup plus ambitieux pour accélérer la transition écologique. Ils appellent le gouvernement et les parlementaires à agir rapidement, surtout que Météo France annonce déjà un nouvel épisode de forte chaleur en France cette semaine.
2: Merci Mylène. L'Observatoire international des prisons saisit la justice en urgence après un rapport qui dénonce des violences systémiques à la prison de Condé-sur-Sarthe dans l'Orne. L'association demande des mesures immédiates pour faire cesser les atteintes aux libertés fondamentales des détenus. Une audience est prévue lundi devant le tribunal administratif de Caen. Plus de 126 000 candidats sont encore sans proposition à l'issue de la phase principale de Parcoursup. Ça représente un peu plus d'un candidat sur 10. La phase complémentaire se poursuit jusqu'au 10 septembre avec la possibilité de formuler de nouveaux vœux dans des formations où les places restent disponibles. Éric Ciotti demande à la FIFA d'observer une minute de silence avant la demi-finale France-Espagne. La rencontre est prévue le mardi 14 juillet. Un hommage en mémoire aux 86 victimes de l'attentat de Nice, 10 ans jour pour jour après le drame de la promenade des Anglais. Le maire de Nice a également sollicité le soutien de la Fédération française de football. Le porte-avions Charles de Gaulle est de retour à Toulon après 166 jours de mission. Déployé de l'Atlantique Nord jusqu'au golfe d'Oman, en pleine crise entre les États-Unis, Israël et l'Iran, il ramène près de 2000 marins. Il s'agit de la deuxième mission la plus longue de son histoire. Enfin, un mot de tennis, la finale homme du tournoi de Wimbledon opposera Yannick Sinner, numéro 1 mondial, à Alexander Zverev, tête de série numéro 2, qui vient tout juste de remporter Roland-Garros. La rencontre est prévue dimanche après-midi. Voilà pour l'actualité. Excellente soirée à tous.

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1: Vous pensiez que vivre un an sans produire de déchets était impossible. Pourtant, c'est le défi qu'a réalisé une famille de Strasbourg. Deux adultes et deux enfants ont décidé de produire aucun déchet résiduel et de n'acheter aucun matériel. Marie Obsès, la maman, raconte.
2: On a été très très contents de réussir à ne produire que 1% des déchets produits par chaque habitant en moyenne dans l'Eurométropole de Strasbourg. Ça veut dire à peu près 6 ou 7 kilos de déchets à 4 sur un an. Alors nous, c'était vraiment ultimate zéro déchet, mais l'objectif était de montrer aussi que c'était reproductible. C'est-à-dire qu'on a fait un blog pendant un an pour expliquer effectivement au quotidien, dans l'alimentation, dans l'hygiène, dans les loisirs, etc., comment on pouvait faire. Et bien sûr, l'objectif n'était pas de dire tout le monde peut faire tout de suite comme nous, mais c'est possible en vivant en ville, en étant à l'école, en étant au travail, etc. C'est tout à fait possible de baisser très très drastiquement sa consommation et sa production de déchets.
1: Et les enfants dans tout ça? Selon Marie Obsès, leur maman, ils se sont plutôt bien pris au jeu.
2: Les enfants, ils ont 10 ans et 8 ans. Ils ont eu des

0: des approches un peu différentes déjà les deux. Ma fille beaucoup plus investie, beaucoup plus engagée, on est allé dans sa classe, on a présenté un petit peu notre démarche auprès de ses camarades et tout ça. Et elle, voilà, un petit peu à la fois à fond et en même temps un peu ambivalente parfois, mais elle s'est tenue au truc. Mon fils, lui, il a décrété qu'il faisait pas ça. Que le zéro déchet, ça l'intéressait pas. On avait chacun une petite poubelle résiduelle, donc de quelques litres pour l'année. On les avait glissés sous l'évier et on a fait un poubellomètre en fait chaque mois. On regardait combien ce qu'on avait rajouté dans ces petites poubelles et tout ça. C'est ça les 7 kilos à la fin de l'année pour 4. On avait fait une petite poubelle aussi spéciale pour l'école, parce que l'école, elle est très génératrice de déchets. Donc sur les 7 kilos, il y avait au moins 3 kilos. C'était que les couvertures plastifiées, maintenant, des cahiers. C'est là où on se rend compte que nous, on n'a pas démarré ce défi de zéro. On était déjà très avancés dans toutes ces démarches. Donc les enfants, ils ont l'habitude. Donc il faut aussi voir voilà, quel est notre poids en tant que parents. Et finalement, je pense que pour eux, ça a été assez indolore. Et ce qui était super, c'est que c'est vraiment une aventure qu'on a menée ensemble. On a fait des conférences ensemble, on a rencontré des gens ensemble. Ça, c'était vraiment super sympa. On a mené une sorte de projet familial. Je ne dis pas qu'aujourd'hui, demain, dans toutes les familles, c'est possible. Ça vient avec une longue réflexion.
1: Mais le zéro déchet, qu'est-ce que c'est concrètement ? Marie Ofsès nous présente sa définition.
0: C'est retrouver une forme d'autonomie dans sa consommation et dans sa vie quotidienne. Ça veut dire pouvoir se passer de tout un tas de produits dont on a l'impression qu'on ne peut pas se passer. Mais en fait, ça fait que quelques décennies qu'on a pris des habitudes et en fait, on peut tout à fait s'en passer. Mais en tout cas, à chaque fois, soit que vous mettez quelque chose à la poubelle, soit à chaque fois que vous achetez quelque chose, notamment quelque chose de consommable, de jetable à court, moyen, long terme, de s'interroger sur pourquoi est-ce que j'achète ce truc ? Est-ce que c'est parce que j'ai vu une pub ? Est-ce que c'est parce que j'ai vu une copine qui portait ? Est-ce que c'est parce que je suis persuadée que j'en ai besoin parce que sinon je vais être dans un inconfort invraisemblable ? Donc vraiment questionner des choses qui ne sont pas questionnées dans le quotidien.
1: Si vous pensiez qu'il est difficile de s'y mettre, vous avez peut-être tort. En tout cas, c'est ce que Marie Ofsès explique.
0: Ce que je dis généralement, c'est qu'il y a 2 ou 3 choses à faire pour démarrer. À Strasbourg, il y a une 30aine de marchés, même un peu plus. Donc c'est déjà acheter tous ces produits frais au marché, ou dans des AMAP, ou avec les systèmes de panier. Donc c'est très très développé à Strasbourg, on a cette chance. Donc acheter ces produits frais en vrac au marché, ça veut dire venir avec son panier, avec ses propres contenants. Au marché, c'est facile. Donc c'est une première étape en fait. Ça veut dire aussi cuisiner les produits qu'on va acheter bruts, parce que forcément, dès qu'on va avoir un produit transformé, il va être emballé. Nous, on a quand même limité aussi très fortement les recyclables. Et puis, ça veut dire aussi utiliser les composteurs collectifs. Donc, il y en a beaucoup à Strasbourg, maintenant dans tous les quartiers, il y en a. Et donc ça, c'est entre 30 et 40% quand même, généralement, de la poubelle qui est évacuée autrement et valorisée. Après, il y a plein d'autres choses à faire, notamment ne plus faire ses courses au supermarché. Donc, ce qui généralement fait hurler tout le monde. Mais c'est pas possible, c'est obligatoire. Ben non, c'est pas obligatoire. Et notamment parce que au supermarché, on achète bien sûr l'alimentation qu'on peut trouver ailleurs, mais surtout on achète des produits d'hygiène jetables et des produits d'hygiène consommables, plus tout un tas d'autres produits consommables dont nous on se passe. Donc chez nous, on n'a aucun produit jetable. On n'a pas de coton pour du maquillage, on n'a pas de lingette, on n'a pas bien sûr d'essuie-tout, on n'a pas d'éponge jetable, on n'a pas de papier toilette, ça fait toujours rigoler. On consomme aucun produit qui a une date limite de consommation par exemple. C'est-à-dire que comme on n'achète que des produits frais, on n'a pas de congélateur, on a un tout petit frigo, il y a pas mal de turnover en alimentation chez nous. Du coup, on jette rien. Donc, faut savoir que dans les pays riches, dans les pays industrialisés, les gens gaspillent à peu près 500 euros par an et par habitant en alimentation achetée non consommée. Et c'est un gaspillage alimentaire qui correspond à peu près à 30% de la production mondiale d'alimentation, sachant qu'il y a encore des gens qui meurent de faim dans le monde. Donc, c'est vraiment énorme.
1: Pour en savoir plus sur Marie Ofsès et son mode de vie, vous pouvez consulter son site internet simplifiersavie-strasbourg.fr.
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0: Bonsoir à tous, à la une de l'actualité. La canicule va encore s'étendre ce dimanche. 37 départements seront placés en vigilance rouge. Ça concerne une large moitié ouest du pays, mais aussi le centre et l'Île-de-France. 46 départements seront en orange. L'épisode de chaleur devrait se prolonger au moins jusqu'en milieu de semaine prochaine. Et à Paris, à cause de la chaleur, la Tour Eiffel ferme à 16h tout le week-end, tout comme le Louvre et le musée du Quai d'Orsay. L'appel des climatologues, des médecins, des chercheurs, des économistes et des artistes à cause des canicules. Ils réclament une loi d'urgence climatique dans une tribune publiée cette semaine, Mylène Debac.
1: Oui, ils estiment que les Français sont encore marqués par les 10 jours de canicule qu'ils viennent de traverser et dénoncent l'influence des énergies fossiles sur le réchauffement climatique. Les signataires demandent notamment l'arrêt du financement de nouveaux projets fossiles, la suppression des aides publiques aux énergies fossiles, ainsi que la création d'un fonds vert beaucoup plus ambitieux pour accélérer la transition écologique. Ils appellent le gouvernement et les parlementaires à agir rapidement, surtout que Météo France annonce déjà un nouvel épisode de forte chaleur en France cette semaine.
0: Merci Mylène. L'Observatoire international des prisons saisit la justice en urgence après un rapport qui dénonce des violences systémiques à la prison de Condé-sur-Sarthe dans l'Orne. L'association demande des mesures immédiates pour faire cesser les atteintes aux libertés fondamentales des détenus. Une audience est prévue lundi devant le tribunal administratif de Caen. Plus de 126 000 candidats sont encore sans proposition à l'issue de la phase principale de Parcoursup. Ça représente un peu plus d'un candidat sur 10. La phase complémentaire se poursuit jusqu'au 10 septembre avec la possibilité de formuler de nouveaux vœux dans les formations où les places restent disponibles. Éric Ciotti demande à la FIFA d'observer une minute de silence avant la demi-finale France-Espagne. La rencontre est prévue le mardi 14 juillet. Un hommage en mémoire aux 86 victimes de l'attentat de Nice, 10 ans jour pour jour après le drame de la promenade des Anglais. Le maire de Nice a également sollicité le soutien de la Fédération française de football. Le porte-avions Charles de Gaulle est de retour à Toulon après 166 jours de mission. Déployé de l'Atlantique Nord jusqu'au golfe d'Oman, en pleine crise entre les États-Unis, Israël et l'Iran, il ramène près de 2000 marins. Il s'agit de la deuxième mission la plus longue de son histoire. Enfin, un mot de tennis, la finale homme du tournoi de Wimbledon opposera Yannick Sinner, numéro 1 mondial, à Alexander Zverev, tête de série numéro 2, qui vient tout juste de remporter Roland-Garros. La rencontre est prévue dimanche après-midi. Voilà pour l'actualité. Excellente soirée à tous.

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1: Dans la petite zone artisanale du Neudorf se cache un petit atelier atypique. Maurice Salmon, le propriétaire, est relieur d'art, un métier ancien dont les premières traces remontent au 6e siècle. Maurice Salmon le dit lui-même, c'est un passionné de livres. Il restaure des livres anciens allant du Moyen-Âge à des temps plus contemporains. Mais toujours avec amour, bien évidemment, et surtout toujours en prenant en considération l'histoire du livre, comme il nous l'explique.
2: Il y a la passion du livre et la passion de la reliure. Pour moi, chaque livre amené est un objet unique, même s'il vient d'une série. Et donc, pour moi, c'est important de considérer que ce livre est unique dans la mesure où il est le livre que le client a et qu'il vient faire relier ce livre particulièrement. Donc, je le travaille avec cet esprit-là d'unicité et de choses qui va être transmise, donc qui doit regarder son jus.
1: Même si la restauration de livres anciens est l'une des activités principales de Maurice Salmon, il y a un autre aspect du métier de relieur d'art qu'il apprécie particulièrement.
2: Alors bien sûr, il y a la restauration, mais aussi l'aspect créatif. Donc la reliure d'art rentre dans cet aspect, c'est-à-dire à partir de textes, notamment je parlais de Jabès et de Dante, à partir de ces textes-là et de ces livres qui sortent, créer, faire de la création sur le livre lui-même.
1: Un métier qui le passionne, mais selon Maurice Salmon, le métier de relieur d'art est tout de même un petit peu difficile dans la mesure où il requiert beaucoup de compétences techniques et de qualité.
2: C'est un métier qui est difficile à apprendre, très long, et qui demande beaucoup d'opérations, qui demande aussi beaucoup d'attention, patience, un sens artistique assez aiguisé. C'est difficile parce qu'il y a beaucoup d'opérations très pointues. Or, chaque opération doit être bien faite si on veut un résultat correspondant à la fin pour avoir un bon résultat, quoi. Qualité, attentionné, précis, le goût du livre quand même, le goût aussi de l'histoire parce que notre métier a quand même une histoire de l'art assez importante.
1: Relieur d'art, ce n'est cependant pas un métier qui se perd selon Maurice Salmon puisqu'il est lui-même formateur. Même si peu de formations existent, c'est vraiment un plaisir pour lui de former des futurs relieurs dans son petit atelier artisanal au Neudorf.
2: Alors, il y a eu un moment où on a eu un peu de danger, mais là non, puisque là, moi je suis moi-même formateur en reliure et depuis plusieurs années, je forme 3-4 futurs relieurs qui passent un CAP. C'est un métier qui est en train de, à mon avis, qui est en train d'être découvert. L'apprentissage, à mon avis, va changer un peu de forme. C'est plutôt des gens qui ont des fois une formation déjà universitaire, qui ont déjà fait des études, qui formation initiale pour un CAP, il faut déjà 2 ans, mais pour se former, il faut une vie. Tout à fait, on passe son temps à apprendre.
1: Relieur d'art est donc un métier très ancien qui, malgré les apparences, ne se perd pas puisque selon Maurice Salmon, on aura toujours besoin de gens pour restaurer les livres anciens. C'est également un métier qui nécessite de la patience et surtout de la précision, ce qui en fait un métier évidemment un petit peu plus difficile. Mais il n'en reste pas néanmoins très très beau. Un métier également où il faut être passionné d'histoire, passionné de lecture et surtout passionné de livres.
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Salut les cocos, bienvenue dans Petit Écran Rococo, la chronique qui revient sur vos séries d'enfance. On poursuit notre route dans les années 70 pour faire halte devant l'un de mes dessins animés préférés, si ce n'est mon dessin animé préféré quand j'étais toute petite. Même s'il remonte déjà à 1977, les aventures de ce petit ourson et de sa sœur jumelle sont un puits d'émotions que je suis plus que joyeuse d'introduire dans cette émission.

0: Peut-être que vous connaissez vous aussi cette série d'animation canado-nippone-américaine. Destinée aux jeunes enfants, l'histoire tourne autour de Booba et de sa sœur Frisquette, deux petits oursons recueillis par Moy, un jeune indien, après que des chasseurs aient tué leur mère. On n'est pas sur un départ des plus amusants, je le concède, mais l'histoire d'amitié qui se nourra entre Moy, son ami Joy et les deux petites boules de poils sera le fil conducteur du dessin animé. Quels souvenirs nos cocos en gardent-ils ?
1: Booba, je connaissais, je regardais la télé, forcément, genre midi les zouzous, la France 5, je crois, ça passait. Entre midi et deux, ou le soir juste après les cours.
2: Ah oui, je connaissais Booba, c'est un peu l'un des rares dessins animés de mon enfance dont je me rappelle plutôt bien, ouais. Le générique, c'est toute une histoire. Alors ça faisait « Booba, Booba, mon petit ourson ».
1: Alors bien sûr, le générique, je m'en rappelle un peu. Surtout juste la partie « Booba, Booba, mon petit ourson ». Ouais, genre je me rappelle un peu que de ça en fait.
2: Il est tellement adorable ce générique, vraiment j'adore.
0: Ah oui, moi aussi, et je suis sûre que ces paroles ont donné le sourire à nos auditeurs. Sinon, quoi d'autre ? Un personnage peut-être ?
1: Forcément, là, le petit indien, là, que je sais plus s'il finit par genre adopter Booba, si on peut dire. Mais après, je me rappelle plus trop en détail, mais ouais, je me rappelle du petit indien trop mignon, trop gentil.
2: Ah, je me rappelle de la petite indienne. Je crois que c'est une petite indienne. Je l'aimais bien, en fait. Je m'en suis rappelée parce que quand j'étais petite, j'avais un petit carré brun comme ça, j'étais brune. Et je m'identifiais beaucoup à elle.
0: C'est un petit garçon, justement.
3: Ah, mais oui, c'est vrai, c'est un indien.
0: Inspiré du livre d'Ernest Thompson Seton, Monarque, le gros ours de Talak, publié en 1904, la série d'animation est créée par la Nippon Animation, le même studio ayant produit Heidi. Booba est une série se composant d'une unique saison de 26 épisodes. Tout d'abord diffusée sur France 3 dès sa sortie française en 1981, elle passera ensuite sur France 5 dans Midi les Zouzous, puis sur Tiji à partir de septembre 2011. Dès 2003, une nouvelle version avec de nouveaux doublages est enregistrée. C'est d'ailleurs cette version-là que j'ai connue, le petit Booba étant doublé par la talentueuse Brigitte Lecordier. Celle-ci a par ailleurs prêté sa voix à Nicolas dans Bonne nuit les petits, oui, mais aussi Sangoku, enfant dans Dragon Ball. Par simple curiosité, auriez-vous fait le rapprochement entre les différents doublages qui vont suivre ? On commence directement avec le petit Booba.
4: Et pourquoi on devrait plus s'approcher des hommes ? Moi, je me suis bien amusée. Le petit indien était très gentil avec moi.
5: Oh, quelle journée ! On en a livré des choses aujourd'hui, ma petite voiture. Et celle-ci, c'est la dernière.
1: Sur le coup, le point commun entre Booba et oui, je t'aurais répondu, c'est tous les deux des héros, des personnages principaux du coup de série. J'aurais pas calculé sur le coup qu'ils avaient la même voix, effectivement.
2: Je m'y attendais trop pas. Ça, c'est trop cool. Franchement, je suis contente de savoir ce petit détail sur la vie des dessins animés.
0: Les personnages humains ne sont bien sûr pas en reste, loin de là. Le père de Moy est par exemple doublé par Vincent Violette, qui se cache derrière les traits de l'inspecteur Gordon dans la trilogie du Dark Knight, de Louis Litt dans la série Suits, ou encore du professeur Quirrell dans Harry Potter à l'école des sorciers. Ensuite, le vieil oncle Émile, fidèle ami de Moy et de son père, est interprété par Michel Tugodoris, alias l'oncle Vernon dans les Harry Potter. Jugez plutôt par vous-même.
6: Mais qu'est-ce que tu racontes ? Tu prétends que tu as joué tout l'après-midi avec cet ourson ?
7: Dépêche-toi ! Apporte-moi mon café !
2: Oh la vache. Oh là là, c'est dingue.
1: Du coup, pour l'oncle Vernon, il n'aurait jamais fait le rapprochement, non. Mais effectivement, on entend bien que pareil, c'est la même voix, le même doubleur. C'est assez marrant.
0: Plutôt pas mal, hein ? Comme pour l'épisode consacré à Scooby-Doo, ce 8e opus est plein de surprises. Bien sûr, nous ne pouvions quitter notre petit Booba sans mentionner Chantal Goya, l'interprète du générique. Je ne prendrai pas le risque de vous énumérer tous ces titres, mais comme chacun sait, Chantal Goya est une grande adepte des séries pour enfants. Merci pour votre présence et votre écoute, et on se retrouve bientôt avec le 9e épisode de Petit Écran Rococo. Quelle sera la prochaine série d'animation ? Comptez sur moi pour gagner.

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2: Considéré a posteriori comme l'un des principaux pères de l'Église, Jean Chrysostome était déjà très populaire en son temps. Réputé pour son éloquence, il n'a pas craint de mettre à profit son talent pour s'opposer aux puissants de son époque. Ses discours et ses écrits engagés vont alors autant participer de sa renommée que provoquer sa fin tragique. L'année de naissance de Jean Chrysostome n'est pas précisément établie. Il serait né entre 344 et 349 dans une famille chrétienne d'Antioche, une ville qui se trouve à proximité de l'actuelle frontière entre la Turquie et la Syrie. Son père est officier, mais il décède malheureusement alors que Jean Chrysostome n'est encore qu'un enfant, et c'est donc sa mère qui va l'élever seule. Hormis le fait qu'il ait reçu une bonne éducation, on ne connaît globalement que peu d'éléments concernant sa jeunesse. Quoi qu'il en soit, à l'âge de 18 ans, Jean Chrysostome fait le choix de la foi et demande le baptême après avoir rencontré l'évêque d'Antioche, Mélès. Ensuite, pendant 3 ans, il va poursuivre ses études. À l'époque, la vie monastique est fortement valorisée et Jean Chrysostome n'y est pas insensible. Seulement, il doit faire face à l'opposition de sa mère et ce n'est qu'une fois qu'elle est décédée qu'il entreprend de vivre en ermite. Plusieurs années passent, mais la fatigue et le froid commencent à avoir raison de sa santé. Il quitte alors la grotte dans laquelle il s'est établi. Durant l'hiver 380-381, Jean Chrysostome est ordonné diacre par Mélès. Il poursuit ensuite son service au sein de l'Église et reçoit la prêtrise vers 40 ans, ce qui lui permet de prêcher et de dénoncer les abus qu'il constate. En effet, depuis qu'il est de retour à Antioche, Jean Chrysostome est confronté au luxe et aux mauvaises pratiques de ses habitants qui consultent des enchanteurs à la moindre maladie. Ainsi, Jean Chrysostome ne craint pas de dénoncer ce qui le révolte et ses prédications se caractérisent par son franc-parler. Voici ce qu'il peut écrire alors qu'il critique, non pas la richesse, mais ses excès. « Ces femmes étaient vêtues de tuniques d'or et de soie, parées de diamants et portaient à leurs oreilles la subsistance de 1000 pauvres. » Jean Chrysostome est célèbre, et vers 397, au décès de Nectaire, le patriarche de Constantinople, il va être nommé pour lui succéder sans même être prévenu. Il accepte ses nouvelles fonctions, mais son style contraste. Il est austère, il préfère manger seul et continue de plaider la cause des plus vulnérables en joignant l'acte à la parole. C'est ainsi qu'il emploie l'argent économisé par la réduction du train de vie de l'Église pour faire construire des hospices pour les malades ou les plus démunis. Très apprécié par le peuple, son positionnement va néanmoins rapidement créer du mécontentement parmi les classes supérieures de la société et parmi les évêques qu'il peut critiquer en raison du décalage entre leur comportement et les valeurs prônées par les évangiles. À l'origine, Jean Chrysostome peut compter sur l'appui du couple impérial, mais il va par la suite entrer violemment en conflit avec l'impératrice Eudoxie qu'il compare à la reine Jézabel de l'Ancien Testament. Plusieurs tentatives vont avoir lieu pour le déstabiliser, mais il a le soutien populaire. En 403, l'impératrice fait ériger une statue pour que le peuple lui rende un culte. C'en est trop pour Jean Chrysostome qui n'hésite pas à la critiquer ouvertement dans un sermon. La réplique ne se fait pas attendre. Eudoxie s'arrange pour que le patriarche soit condamné et exilé. Âgé et malade, Jean Chrysostome décède au loin en 407, mais il sera peu de temps après réhabilité. Chrysostome n'est pas son nom de famille, mais un surnom. Il le reçoit vraisemblablement a posteriori, au VIe siècle, et cela signifie « bouche d'or ». C'est une référence à ses talents oratoires et à la façon dont il a pu les mettre au service des plus démunis. Cette idée se retrouve également dans la Bible, au Proverbe 31, les versets 8 et 9. On y lit « Ouvre ta bouche pour celui qui ne peut pas s'exprimer, pour la cause de tous les délaissés. Ouvre ta bouche, juge avec justice et défends le malheureux et le pauvre. » Et bien que cet ordre soit adressé à un roi, on peut légitimement se demander dans quelle mesure il pourrait aussi nous concerner.
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1: Il existe de nombreux traitements médicaux pour gérer les maladies psychiatriques comme la schizophrénie. Mais même s'ils stabilisent les délires du patient, ils n'apportent pas de solution aux problèmes du quotidien. Romane Dassin, neuropsychologue strasbourgeoise, a passé ses dernières années à comprendre les troubles de la mémoire dans la schizophrénie. Elle nous explique le point de départ de sa recherche.
2: Quand on pense à la schizophrénie, on ne pense pas automatiquement aux troubles de mémoire et pourtant, ça fait partie des troubles les plus handicapants, en tout cas qui sont décrits comme étant les plus handicapants par les patients qui présentent une schizophrénie. Comment ça se manifeste? Alors, on n'est pas du tout sur un profil d'amnésie, c'est-à-dire que chez les patients schizophrènes, les souvenirs ne vont pas disparaître au fur et à mesure. Ils sont bien là, ils sont bien en mémoire, mais la difficulté pour les patients, ça va être d'y accéder. C'est pourquoi nous, neuropsychologues, on va chercher des méthodes pour leur donner un maximum d'indices par rapport à leurs souvenirs, de manière à ce qu'ils puissent accéder plus facilement aux différents détails de leurs souvenirs personnels.
1: Pour les aider à accéder à ces détails, Romane Dassin et ses collègues ont mis en place un programme de remédiation qu'ils ont testé sur des patients volontaires.
2: Il existe différentes méthodes, mais la méthode que nous, on a utilisée au sein du laboratoire INSERM, ça a été la méthode de la caméra portable. Donc en fait, on propose aux patients de porter une caméra sur leurs vêtements, et cette caméra, de manière tout à fait autonome, va prendre des photos toutes les 30 secondes environ. Et c'est ces photos-là qu'on va utiliser, qu'on va remontrer régulièrement aux patients, de manière à ce qu'ils puissent récupérer un maximum de détails par rapport à des événements qu'il aura photographiés.
1: Concrètement, qu'est-ce que ça change pour le patient de voir ces photos ? D'après la neuropsychologue, la méthode du visuel a déjà fait ses preuves face à d'autres maladies neurologiques.
2: C'est vraiment un travail sur l'image, donc on va vraiment proposer des indices visuels. Ce qui est intéressant en fait avec les photos, c'est que le patient va pouvoir récupérer des détails que lui-même n'avait pas forcément en mémoire au départ. C'est-à-dire que quand on vit un événement, on ne prête pas attention à tout l'environnement qu'on a autour de nous, alors que lorsqu'on a accès à des photos, on va pouvoir compléter le souvenir, l'enrichir avec des détails auxquels on n'avait pas forcément prêté attention au départ. Dans la schizophrénie, c'est quelque chose de nouveau. À notre connaissance, il n'y a pas encore d'études qui ont utilisé des photos d'événements pour entraîner la mémoire dans la schizophrénie. Par contre, la caméra portable, c'est un dispositif qui a déjà été utilisé dans d'autres pathologies, notamment neurologiques. Je pense notamment à la maladie d'Alzheimer ou encore l'épilepsie ou des personnes qui ont subi un traumatisme crânien et qui présentaient des pertes de mémoire.
1: Pourtant, malgré l'efficacité du programme, les patients n'ont constaté aucun changement. Certains critères ont été modifiés pour de meilleurs résultats lors des prochains tests.
2: Dans une première étude qu'on a menée, on a permis de montrer que le fait d'utiliser des photos d'événements, ça a bien permis aux patients de récupérer plus de détails que finalement si on n'avait pas entraîné les souvenirs ou si on les avait entraînés avec une autre méthode. Ce qui nous a un petit peu embêtés, c'était de voir qu'effectivement ce bénéfice-là, il n'était pas forcément perçu par les patients. C'est-à-dire qu'ils n'estimaient pas que leur souvenir il était meilleur lorsqu'on l'avait entraîné avec les images. À partir de là, on s'est dit que ce qu'il fallait véritablement faire, c'était intensifier les séances d'entraînement et puis proposer déjà ce programme à des patients qui présentent bien une plainte en mémoire, parce que dans l'étude que j'avais présentée, effectivement, les patients sélectionnés ne présentaient pas forcément de plainte en mémoire. Donc on s'est dit que ça pouvait jouer aussi sur nos résultats. Donc là, ce qu'on va faire, c'est vraiment proposer un programme de remédiation cognitive assez intense qui va entraîner les souvenirs de patients qui se plaignent de leur mémoire et qui va essayer d'entraîner véritablement des souvenirs qui ont un sens pour le patient, donc des souvenirs qu'il aura lui-même choisi au préalable.
1: Le programme n'est pas une solution définitive, car on ne peut pas guérir les troubles ni assurer que la méthode convienne à tous. Il s'agit plus d'apprendre à vivre avec ces troubles, mieux les maîtriser.
2: Le but du jeu, c'est, en remédiation cognitive, d'aider les patients à pallier quand même à leurs difficultés cognitives. Mais au final, l'objectif central de la remédiation cognitive, c'est de les aider à se réinsérer dans la société, d'un point de vue scolaire ou professionnel ou social. Donc en fait, on ne va pas guérir les patients schizophrènes grâce à de la remédiation cognitive, d'autant qu'à chaque fois, on se centre sur l'un des troubles bien spécifiques. Donc on ne va pas guérir la schizophrénie. Par contre, on va permettre aux patients d'être plus à l'aise avec leur mémoire, d'avoir la possibilité de se séparer de la caméra portable, de ne plus en avoir besoin et de spontanément pouvoir retrouver ces détails-là dans leur vie quotidienne sans avoir besoin de l'aide de la caméra.
1: Si vous souhaitez en savoir plus sur les troubles de la mémoire dans la schizophrénie, retrouvez bientôt l'ensemble de la recherche de Romane Dassin sur www.thes.fr.
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2: Je ne pouvais pas faire une rubrique chanson coup de cœur sans parler de Louise Attaque. Alors non, je vous arrête tout de suite, on va pas écouter Léa. J'ai plutôt envie de passer un morceau qui fait danser, qui donne la pêche, quoi. Et celle qui marche le mieux avec moi, c'est Fatigante. Bon, on tourne un peu en rond avec les paroles, c'est vrai, mais ce rythme endiablé nous réveille pour toute la journée. Allez, arrêtez tout ce que vous faites, je vous autorise à danser.

0: C'était Louise Attaque dans ma chanson coup de cœur avec le titre Fatigante que vous pouvez retrouver sur l'album La Brune.
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2: Avec Ritz Randriam Ampandri, coach sportif chez Work Inside Out, le mot imposé est aujourd'hui club.
3: Alors le mot club, moi j'ai fait 15 ans de tennis, j'ai fait deux clubs durant ces 15 ans et je trouve vraiment qu'un club c'est vraiment une rencontre avec des gens, des personnes de différents milieux sociaux, de belles rencontres, de beaux échanges et finalement en fait plus on reste dans un club, plus on va tisser des liens, ces liens ils vont basculer aussi dans des liens fraternels peut-être. Je suis déjà parti dans un club avec, on appelle ça des tournées, pendant les vacances on va faire des tournois tout simplement ou pendant deux semaines on va affronter d'autres personnes et derrière en fait il y a tout le club qui est là pour nous soutenir, on est là aussi le soir où on partage des moments incroyables. Pour moi, club, c'est vraiment quelque chose qui a trait à la famille. On vit peut-être les mêmes choses au même moment, on va partager des émotions, on va partager des joies, des peines, voilà, des défaites, des victoires. On vit aussi des moments de qualité dans un club.
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2: Chaque jour, un brin de culture générale sur le monde digital.
3: Aujourd'hui, dans Daily Binary, on va pour une fois prendre position sur un sujet très particulier. Oui, cette émission sera la seule où officiellement on va dire qu'un truc est vraiment cool et devrait être plus démocratisé. Ah oups, c'est déjà arrivé à de nombreuses reprises. Bon, tout ça pour dire que le sujet du jour, c'est la neutralité informatique.
2: Alors, la neutralité du net, c'est quoi ? Eh bien, c'est un principe devant garantir l'égalité de traitement de toutes les données qui transitent sur la toile. En 2009, lors des rencontres mondiales du logiciel libre, Benjamin Bagard, un des pionniers d'Internet en France, a proposé quatre principes essentiels pour la neutralité informatique.
3: Le premier, c'est la transmission des données par les opérateurs sans en examiner le contenu. On n'ouvre pas le courrier des autres, c'est pas très poli.
2: Ensuite vient la transmission des données sans prise en compte de la source ou de la destination. On livre n'importe où et sans chercher à savoir d'où ça vient.
3: Puis la transmission des données sans privilégier un protocole de communication. Tout le monde doit être traité pareil.
2: Et pour finir, la transmission des données sans en altérer le contenu. Ça évite de se retrouver avec un poème de Baudelaire alors qu'on attendait les coordonnées bancaires d'un gros client.
3: En résumé, ces principes sont tout autant applicables dans le monde réel que pour le monde du numérique. Mais dans une industrie encore naissante où les règles ne sont pas dictées par quelconque gouvernement ou votées par des parlementaires, il est nécessaire que les principaux acteurs du milieu se mettent d'accord pour bâtir ensemble un Internet libre et sûr.
2: Néanmoins, pour des raisons exceptionnelles, le principe de neutralité du net peut être bafoué pour faire face à des menaces de sécurité ou des embouteillages sur le réseau, à condition que ce soit fait de manière ciblée et totalement transparente.
3: En conclusion, liberté, neutralité et transparence ne devraient faire qu'un sur notre chère toile.
2: C'était Daily Binary. Rendez-vous demain pour une nouvelle dose de culture générale
3: sur le monde digital.
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1: La semaine dernière, je me suis posé une question qui vous paraîtra peut-être bizarre. Qui suis-je ? Pourquoi donc, me direz-vous ? Eh bien, parce que je désire mieux me connaître et ainsi répondre à l'invitation célèbre de Socrate : connais-toi toi-même.

0: Selon l'écrivain Amin Maalouf, l'identité n'est jamais donnée une fois pour toutes. Elle se construit et se transforme tout au long de l'existence. De fait, se connaître ne serait donc pas un acquis, mais une construction qui s'édifie tout au long de la vie. Deux questions méritent d'être posées. En premier lieu, qu'est-ce que la connaissance de soi ? L'écrivain Henri Troyat nous dit que la connaissance de soi va au-delà des éléments d'identification qui figurent sur notre carte d'identité. Ce qui compte, affirme-t-il, c'est ce qui est inscrit non sur les papiers d'identité d'un homme, mais dans son cœur. Par ailleurs, le sociologue Frédéric Lenoir nous informe que se connaître, c'est comprendre son individualité. C'est avoir une conscience de son propre fonctionnement. Cela exige un vrai travail d'intériorité, de prendre le temps d'une autoréflexion et, si nécessaire, d'être accompagné dans un cadre thérapeutique. Plus précisément et toujours selon Frédéric Lenoir, se connaître, c'est appréhender les trois dimensions distinctes mais inséparables de sa personne. La dimension physique, la dimension psychologique et enfin la dimension la plus profonde de notre individualité que l'on qualifie tantôt d'âme, d'esprit ou de raison. Deuxième question qui mérite d'être posée, pourquoi est-ce important de cultiver cette connaissance de soi ? Eh bien, plusieurs motifs peuvent être invoqués. Tout d'abord, la connaissance de soi est le fondement de l'estime de soi, c'est-à-dire de l'opinion de soi-même et de l'appréciation de sa propre valeur. Difficile en effet d'avoir une bonne opinion de soi, de s'apprécier à sa juste valeur si on ne sait pas qui on est. Dans le même ordre d'idées, la connaissance de soi sert de fondement à la confiance en soi, qui peut être définie comme le moteur qui nous pousse à l'action malgré les doutes et les risques. Le philosophe Charles Pépin a affirmé qu'aucune confiance en soi durable n'est possible sans connaissance de soi. Autre motif, la connaissance de soi conditionne l'amour de soi. En effet, difficile, voire impossible de s'aimer si on ne sait pas qui on est. De plus, l'absence d'amour-propre nous empêche d'aimer les autres, car comme l'énonce le proverbe « aime ton prochain comme toi-même », pour pouvoir aimer l'autre, il faut au préalable s'aimer soi-même. Dernier motif, la connaissance de soi nous permet d'avoir un juste positionnement par rapport aux autres. Selon l'écrivain Laurent Gounel, moins on sait qui on est, plus on a envie d'exister. Alors on s'accroche à tout ce qui peut nous valoriser. On tente alors d'exister à travers notre métier, notre apparence physique, nos possessions matérielles, notre intelligence ou encore notre culture. Par conséquent, on se sent amoindri face à une personne plus intelligente, plus cultivée, plus belle ou qui possède plus de biens matériels. En conclusion, il est essentiel de devenir pleinement soi-même pour mener une vie qui a du sens et qui reflète nos envies véritables.
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2: Cette période, les écoles étaient fermées et il n'y avait pas d'autre distraction que de nous promener, que de nous amuser dans la forêt. Il y avait une forêt pas loin de notre village, avec une rivière où on se baignait en été, et on se promenait, on cherchait des champignons, et puis tout ça, on aimait bien la nature, quoi. Après la guerre, j'avais 12 ans, et puis en 47, j'ai passé le certificat d'études avec succès, parce que j'avais appris... En cachette, j'ai trouvé un livre dans la cave, un livre de grammaire française. Alors quand j'ai passé mon certificat d'études avec succès, je suis rentré à la maison, j'ai dit à ma mère, écoute, les professeurs ont dit que je devrais continuer les études pour devenir moniteur de sport, professeur de sport, parce que j'étais bon sportif. Mais elle a dit, mais c'est pas possible, on n'a pas un sou, on peut pas continuer les études parce qu'on n'a pas les moyens. Eh bien, à partir de 14 ans, j'ai commencé à travailler.
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1: Bonjour à tous et bienvenue dans votre rendez-vous Une Star Une Foi, l'émission qui parle de spiritualité et de célébrité. Aujourd'hui, plein feu sur le comédien américain Matthew McConaughey, un acteur qui a su apprendre de ses erreurs et remonter à la pente. Voici une petite rétrospective de sa carrière d'acteur. Matthew McConaughey est né le 4 novembre 1969 au Texas. Contrairement à d'autres artistes, lui, il connaît une enfance normale. Quand il sort du lycée en 1988, il ne se destine pas à être comédien. Non, il choisit tout d'abord d'étudier le droit à l'université du Texas à Austin. Son intérêt pour le cinéma se manifeste à ce moment-là et il ambitionne de devenir réalisateur. Néanmoins, les choses se passent autrement puisque le métier d'acteur sera sa porte d'entrée vers le cinéma. En 1993, en effet, il y fait une rencontre déterminante, celle de l'agent Don Phillips. Ce dernier l'engage aussitôt dans le film de Richard Linklater, Génération Rebelle, une comédie dramatique qui va le révéler auprès du grand public. Très rapidement, il attire la caméra de réalisateurs prestigieux. L'année 1997 est un carton plein puisqu'il y joue dans le film historique de Spielberg, Amistad, et obtient un rôle important dans le film de science-fiction Contact de Robert Zemeckis, le papa de Retour vers le futur. Toutefois, cette attention fulgurante va être le début de sa longue traversée du désert cinématographique. La faute à un enchaînement de rôles qui mettent en valeur davantage son physique que son potentiel dramatique.
2: Écoute Bernard, je crois que toi et moi, on a un peu le même problème. C'est-à-dire qu'on peut pas vraiment tout miser sur notre physique, surtout toi.
1: À partir des années 2000, il enchaîne donc comédie romantique sur comédie romantique complètement oubliable. En même temps, dire que vous avez joué dans un film qui s'appelle Playboy à saisir, ça fait un peu tache sur votre CV. Ce gâchis artistique ne l'empêche pourtant pas de remonter la pente. Conscient qu'il est en panne sèche, il opère à partir des années 2010 un virage à 360 degrés. Matthew McConaughey a des choses à prouver et va s'y employer de manière significative. En 2011, il endosse la tenue du barreau pour incarner un avocat dans le thriller La Défense Lincoln, adaptation du roman éponyme de Michael Connelly. Il prend des rôles à contre-emploi et décide de se concentrer sur les films d'auteur. Il interprète un stripteaseur dans le film Magic Mike en 2012 ou encore un baroudeur solitaire dans le film Mute en 2013. Mais la consécration arrive enfin quand il reçoit en 2014 l'Oscar du meilleur acteur pour le film Dallas Buyers Club dans lequel il joue un cow-boy atteint du sida. Cette récompense lui permet de s'attirer le respect des cinéphiles et ciréphiles. Splendid! L'année suivante, il s'essaye au blockbuster cette fois avec le nouveau film de Christopher Nolan, Interstellar, une sorte d'épopée spatiale métaphysique. L'année dernière, en 2017, il joue dans l'adaptation du roman de Stephen King, La Tour Sombre, qui ne rencontre pas un vif succès. Encore une fois, le parcours de Matthew McConaughey nous prouve que rien n'est joué d'avance, que l'impossible devient possible. L'époque où il était estampillé Playboy est derrière lui maintenant, et tout ce qui lui est arrivé, lui, il en est persuadé, ça vient de Dieu. Lors de la remise de son prix d'interprétation aux Oscars, il a pris à revers tout le monde en témoignant de sa foi. Lors de son discours, il a à maintes reprises regardé vers le ciel pour remercier Dieu.
3: Now, first off, I want to thank God because that's who I look up to.
1: Il a rendu ma vie plus belle par des opportunités qui ne sont pas de mon fait, ni celui d'aucun être humain d'ailleurs. Il m'a démontré que la gratitude paye. Humble et reconnaissant, son discours a ému pas mal de personnes. Pas de doute, Matthew McConaughey est ancré dans sa foi. Il a même avoué dans une interview au point que plus il vieillissait, plus il trouvait des raisons de croire en Dieu. Pour lui, sa foi l'a guidé dans ses choix et ne l'a pas abandonné dans ses faiblesses. Il a fait de lui l'homme qu'il est actuellement. Il nous décrit aussi un Dieu protecteur et aimant qui désire le meilleur pour nous. Il veut que l'on soit responsable de notre propre destin, selon l'acteur. Une vision positive de la foi qui a le mérite d'interpeller. Allez, une star une fois, c'est terminé pour aujourd'hui. Rendez-vous la semaine prochaine pour la dernière de la saison. Merci à vous de m'avoir écouté. Portez-vous bien. Ciao tout le monde.

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6: Aujourd'hui, dans Daily Binary, on avait envie de vous causer d'une émission fort sympathique sur le numérique, qui propose de la culture générale sur le digital et qui vous démontre à quel point l'informatique, c'est fantastique. Je pense que vous l'avez compris, aujourd'hui, dans Daily Binary, on va causer de Daily Binary.
7: Daily Binary est une émission ayant pour objectif de proposer des fun facts, ou informations amusantes en bon français, sur les domaines liés à l'informatique. Elle a vu le jour au sein des esprits dérangés d'Onésime et Florian, et ce, par une belle journée de travail, on ne peut plus classique, faite de discussions et de digressions.
6: Dans un format pouvant aller d'une minute dans les mauvais jours à plus de deux minutes quand Florian a bu trop de café, son objectif est de faire passer un bon moment à ses auditeurs, en essayant aussi bien de les éduquer que de les amuser avec des blagues qui sont souvent de très mauvais goût. Mais eux, ils rigolent bien, alors bon, ils s'en fichent, quoi.
7: Avec un rythme de parution habituellement journalier, sauf les jours où ils n'avaient pas envie de travailler, la répartition des tâches se faisait comme suit. Onésime et Florian à l'écriture, Onésime au montage et les micros à l'enregistrement.
6: Au début de chaque émission, il est possible d'entendre une petite musique électronique qualitative et surtout libre de droit parce que, je cite, on n'avait pas les thunes. Et qui a notamment pour objectif de faire s'ambiancer l'auditeur. L'annonce du titre de l'émission a quant à elle été réalisée par la voix de Google Traduction parce que, je cite à nouveau, on n'avait pas les thunes.
7: L'émission a plusieurs fois été accusée de se moquer abusivement des personnes âgées, des Québécois et autres individus manquant clairement de sens de l'autodérision. Mais toutes les poursuites engagées ont pour l'instant échoué.
6: Avec un nombre d'épisodes culminant à 90 et un nombre d'écoutes mensuelles de moins 90, Daily Binary est sans conteste l'émission de culture générale la plus qualitative que vous puissiez trouver sur le marché de la culture en général.
7: Et sinon, toi, Daily, tu connais Daily Binary ?
6: Bah non, Binary, mais ça a l'air chouette. On devrait peut-être leur piquer leur concept, t'en penses quoi ?
7: C'était Daily Binary. Rendez-vous la semaine prochaine pour une nouvelle dose de culture générale.
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0: 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Une petite pensée sur une Polonaise née en Alsace.
1: Moi, je suis née à Strasbourg, par un pur hasard. Parce que mes parents n'étaient pas français pour commencer, encore moins strasbourgeois. Et avec les aléas de la guerre, je suis née là. J'ai beaucoup de mal à m'intégrer. Je me sens pas alsacienne et je fréquente pas des Alsaciens. Et je parle pas alsacien. Je vivais dans un cercle d'amis, de parents qui parlaient français ou mon papa parlait polonais. Et moi, j'ai appris le russe. Autant que je me souvienne, j'avais une jeunesse dorée. J'avais des parents qui ont tout perdu pendant la guerre, qui ont reporté leur amour. J'ai encore une sœur. Et on a été gâtés.
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1: Pour l'épisode d'aujourd'hui, je vous propose de revenir pour un temps du côté des productions Nintendo ainsi que de leur console phare, la NES, de sorte à aborder un autre monument vidéoludique de la fin des années 80, Metroid. Nous sommes en février 1986. Nintendo est alors en plein dans la commercialisation de l'un des accessoires les plus emblématiques de la Super Famicom, l'équivalent de la NES en Occident, la Famicom Disk System. Un accessoire qui permettait de se passer de l'habituel support cartouche au profit des disquettes moins chères à l'achat et surtout avec plus de place disponible, ce qui permettait de réaliser des jeux plus ambitieux. Mais toutefois, le nouveau support peinait à attirer les éditeurs tiers, car considéré comme peu rentable. C'est dans ce cadre-là que Hiroshi Yamauchi, alors dirigeant de Nintendo, décide de lancer deux nouvelles recrues, en la personne de Hirochi Kiyotake et Hirofumi Matsuoka, sur la création d'un nouveau jeu. Les deux compères décident naturellement de s'inspirer du meilleur, c'est-à-dire la précision d'un Super Mario Bros, avec un personnage agréable à contrôler, et la liberté d'un The Legend of Zelda, avec un accent mis sur l'exploration au sein d'un monde ouvert. Pour le nom du jeu, ce sera Metroid, mot valise entre métro, car le jeu devait se dérouler initialement dans un métro, et Android, car le personnage principal, alors créé, ressemblait à un androïde. De quelques mois, Yoshio Sakamoto, game designer chez Nintendo, et ce qui devint un personnage clé de la conception de Metroid, rentra en jeu et se mit à chapeauter le projet. Alors que le jeu se devait de sortir d'ici quelques mois seulement, et même si les bases avaient déjà été posées, tout le reste était encore à faire. Une équipe bien plus conséquente fut alors dépêchée pour finaliser le jeu. Pour les visuels, c'est le film Alien de Ridley Scott qui fut très certainement la plus grosse source d'inspiration, et on peut d'ailleurs trouver plusieurs clins d'œil au film à travers le jeu, comme le grand vilain qui reprend le prénom du réalisateur, Ridley, mais aussi les nombreux monstres que l'on va devoir combattre, similaires à ceux présents dans le film. Cette source d'inspiration fait de Metroid un jeu avec une histoire et une ambiance bien plus sombre que les habituelles productions de Nintendo, avec des sentiments évoqués comme la solitude et le désespoir, des sentiments renforcés par l'absence d'indications données par le jeu, laissant le joueur se perdre dans son vaste monde ouvert. Concernant la bande-son du jeu, composée par Hirosaku Tanaka, elle se situe aussi à contre-courant des autres productions de Nintendo, comme celle très rythmée de Super Mario Bros. Et celle plus épique de The Legend of Zelda. Pour souligner l'atmosphère du jeu, le choix a été fait par Tanaka de mettre l'accent sur l'absence de son au sein des musiques, ce qui était à nouveau une volonté de s'inspirer d'Alien et de ses moments plus calmes propices à la mise en place d'un cadre horrifique.

Et après 10 mois de développement, en 1986, Metroid vit le jour au Japon, sur Super Famicom, avec un portage sur NES l'année suivante, en Occident. Et malgré un succès critique unanime et des ventes plus qu'honorables, avec pour l'époque tout de même plus d'un million de copies écoulées au Japon et plusieurs centaines de milliers en Europe, le jeu ne reçut pas pour autant un accueil particulièrement marquant, comme avait pu l'être par exemple Super Mario Bros. Ou, encore une fois, The Legend of Zelda. Cela ne l'a pas pour autant empêché de faire naître une série comprenant à ce jour plus d'une dizaine d'opus, et au travers de son épisode sorti sur la Super NES quelques années plus tard, Super Metroid, de participer à la naissance d'un véritable nouveau genre du jeu vidéo en la personne du Metroidvania. C'était V-Member, l'émission qui se plaît à vous remémorer les moments clés du jeu vidéo. Rendez-vous au prochain épisode pour un nouveau bain de nostalgie teinté de culture vidéoludique. Prenez soin de vous.

Salut les cocos, bienvenue dans Petit Écran Rococo, la chronique qui revient sur vos séries d'enfance. Produite en 1998 et diffusée pour la première fois en 1999, notre série d'animation s'adresse aux jeunes enfants et les plonge au cœur d'une vie de pirate bien mouvementée.

0: Ce générique vous dit-il quelque chose ? Diffusée tout d'abord sur France 3, puis Gulli, Canal J et France 4, La Famille Pirate est une production franco-canado-allemande qui nous fait découvrir la famille McBernick, des pirates au grand cœur, ainsi que leur mascotte à quatre pattes pas très commune.
1: Dans le générique, on peut découvrir du coup Lucille McBernick, Victor McBernick, qui sont les heureux parents de Scampi et de Bigorno.
2: J'ai juste en fait un paysage et c'est non le crocodile et le papa pirate.
1: Après on retrouve leurs animaux domestiques, un crocodile qui se nomme Sac à main et puis une poule dont j'ai oublié le nom. Leur très cher voisin, Pénélope le requin et son mari. Et aussi les membres de l'équipage, Scratch et Magigouli et un dernier dont j'ai oublié le nom. Un épisode qui m'a marqué, ce serait le rap de Pénélope le requin où... Victor a encore une fois de plus inventé un stratagème assez bancal pour soutirer de l'argent au le requin, vu que c'est toujours la petite guerre à qui sera le plus vu, le mieux vu sur l'île entre les deux familles, et dont les femmes se foutent éperdument évidemment.
0: Créé par le quatuor Stéphane Bernasconi, Béatrice Martouret, Yves Coulon et Fabrice Parme, les personnages du dessin animé sont bien évidemment caractérisés par des personnalités propres. Victor, le père, n'est pas très malin et plutôt capricieux. Lucille, la mère, qui est beaucoup plus réfléchie, tandis que les enfants, eux, eh bien, comment dire ? Ce sont de vrais ados, en fait. Scampi, la jeune fille, qui est à la fois romantique et caractérielle, et son petit frère, Bigorno, dynamique, farceur et intrépide. Mais n'oublions pas leurs animaux de compagnie, Krill, la petite poule, et surtout Sac à main, le crocodile.
2: Au-delà de la dimension humoristique, c'est quand même pas ouf.
1: Je crois pas que Sac à main, le crocodile, ait été appelé comme ça par hasard. Je suis pas fervente défenseuse des droits des animaux, mais là, c'est assez ironique. Surtout quand on voit la longueur de la hanse qu'il a plantée dans le naseau. Et avec la réalité, ce pourquoi on sait que sont utilisés les crocodiles aujourd'hui.
0: Parfois considérés comme de vrais truands sanguinaires, des ennemis communs à tous, comme l'avait dit l'orateur romain Cicéron, les pirates de ce dessin animé sont loin de représenter de telles grosses brutes dangereuses.
1: La famille pirate peut être définie comme une famille tout à fait basique et normale, qui pourrait exister, en tout cas. Parce qu'on retrouve les chaméries entre frères et sœurs.
2: Bah, si je me souviens bien, c'était justement ça qui était utilisé pour être détourné un peu. Ils prenaient les archétypes pirates, genre le daron ultra masculin et tout, mais c'était, il avait quand même des moments de sensibilité exprès, je crois, si je me souviens bien. C'était une représentation sympa, ouais.
1: Les chaméries entre parents même, mais aussi toute une vie de famille et l'amour qui est apporté par les parents à leurs enfants. Et on retrouve des situations... la vie de tous les jours qui sont mis en œuvre dans les différents épisodes.
0: Les caricatures, la famille pirate n'en manque pas. On notera par exemple le cliché de la belle-mère en perpétuel conflit avec Victor McBernick, son gendre, ou encore les problèmes de voisinage. Mais surtout, la série animée s'inspire des institutions juridiques françaises pour créer son propre système de lois et de règles. Droit de succession, droit de propriété, droit maritaux et j'en passe. Dans cette idée, Sac à main trouve un trésor dans l'épisode 33. Selon la loi pirate, les découvertes faites par un animal appartiennent à son propriétaire, ce qui conduit Victor et Bigorno à se disputer pour savoir à qui appartient le crocodile. Ils essaieront chacun leur tour de l'attirer à eux, et finalement, Sac à main jettera son dévolu sur le petit garçon. À lui les richesses, au grand désespoir de son père. Enfin, on ne pouvait terminer ce petit retour dans le passé sans revenir sur les comédiens de doublage des quatre personnages principaux. Laura Préjean, Gwenaël Sommier, Patrick Préjean et Laurence Crouzet ne vous disent peut-être rien, mais ils doublent respectivement la jeune Scampi, Bigorno, Victor et Lucille, la mère de famille. À votre avis, où peut-on retrouver leur voix ? On commence avec l'adolescente.
3: Mais non, il est très bien ! Ça fait toujours ça de voir en vrai les héros qu'on a tellement idéalisés !
4: C'est génial, ça fait un bail que j'ai pas pris de vacances !
5: Pour prendre des vacances, faut travailler d'abord !
0: Puis le petit frère...
6: J'ai pas le moral, papa. La piraterie, c'est pas pour moi.
7: J'y vais, d'accord. Cette année, j'ai vu ma maman se battre de toutes ses forces. C'était un combat impitoyable contre la plus féroce des créatures. Voilà, à qui le tour ?
0: Le père de famille.
8: C'est un bon croco, ça. Et c'est gentil, coucou, ça. À partir d'aujourd'hui, je raye les oiseaux de mon alimentation.
0: Et bien sûr, la mère.
9: Je dis que tu vas conduire Bigorno à l'école.
10: Montrez-moi ce que vous savez faire, monsieur Holmes. Allez-y. Impressionnez-moi.
0: Je parie que vous aviez vu juste. Alors, quelles sont vos suggestions? Merci pour votre présence et votre écoute, et on se retrouve bientôt avec le 22e épisode de Petit Écran Rococo. Quelle sera la prochaine série d'animation? Comptez sur moi pour garder la surprise jusqu'au bout. À plus
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1: Avec Sarah Lunyanga-Konki, chargée de communication parrainage au CEL, le mot imposé est aujourd'hui graine.
2: Ça me fait penser à notre pasteur qui avait prêché justement sur la graine de moutarde. En fait, il avait ramené justement des petites graines de moutarde pour nous permettre de visualiser ce que Jésus voulait dire quand il disait que si vous avez une foi plus petite qu'un grain de sénevé, vous pouvez ordonner à cette montagne de se déplacer et elle se déplacera. Et du coup, il nous a mis à chacun une graine dans la main et elle était mais vraiment ridicule, mais extrêmement petite. Et je me suis dit, c'est incroyable de se dire qu'une foi aussi petite que cette graine peut faire déplacer une montagne et on peut voir la chose se manifester. Je peux ou alors on peut se sentir ridicule en disant « Seigneur, pardonne-moi parce que ma foi, elle est extrêmement petite. » Mais en fait, Dieu, il a juste besoin de ce petit grain de foi et de croire en lui pour accomplir le miracle et faire l'extraordinaire.
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4: Aujourd'hui, dans ma chanson coup de cœur, on parle d'un grand nom, d'un immense artiste belge. Il n'existerait pas de version studio de cette chanson, seulement une version live enregistrée à l'Olympia en 1964, car ce titre n'a pas vraiment convaincu son auteur et interprète. Il a donc décidé de la sacrifier en la chantant pour la première fois en premier lors d'un concert, au moment où les techniciens font leur dernier réglage et où le public prête plus d'attention au chanteur qu'à la chanson. Elle deviendra finalement un de ses plus grands succès. C'est Amsterdam, Jacques Brel.

0: C'était Amsterdam de Jacques Brel, une chanson qui, 54 ans après, me donne encore beaucoup de frissons.
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1: Les changements climatiques ne représentent qu'un enjeu environnemental.
0: Bonjour Nicolas.
2: Bonjour Gladys.
0: Alors les changements climatiques ont monopolisé l'attention en 2015, on s'en souvient, et en effet, il s'agit d'un enjeu majeur en matière d'environnement.
2: Le sujet des changements climatiques a effectivement rythmé l'année 2015 avec en point d'orgue la COP21 et la signature de l'accord de Paris. Il s'agissait de prendre des mesures concrètes et contraignantes pour arriver à enfin mobiliser la communauté internationale sur la question des changements climatiques. S'il faut veiller à ne pas dramatiser la situation, le sujet ne doit pas être pris à la légère pour autant. Il s'agit de l'avenir de la planète sur laquelle nous vivons. Nous devons alors chercher à en préserver l'écosystème et la biodiversité.
0: Quand on parle de changement climatique, tout d'abord on fait très rapidement le lien avec la montée des températures. Mais est-ce le seul aspect de ce phénomène ?
2: C'est l'une des principales conséquences des changements climatiques. Pour autant, le réchauffement climatique ne peut pas se réduire uniquement à une hausse des températures. D'autres enjeux environnementaux existent. On peut notamment penser à l'élévation du niveau des océans. Ils sont montés de 20 cm en un siècle. Et si la progression continue sur cette lancée, il y a de quoi s'inquiéter pour les petits États insulaires. L'acidification des océans est aussi l'un des effets les plus méconnus et les plus inquiétants des changements climatiques. La rapidité de ce phénomène est inédite et inquiète fortement les spécialistes.
0: Alors ça, c'est pour les enjeux environnementaux des changements climatiques, mais sont-ils les seuls ?
2: Le souci de préserver la planète devrait à lui seul suffire à nous mobiliser. Pour autant, force est de constater que les changements climatiques devraient aussi avoir des conséquences dans d'autres domaines, et notamment au niveau social. En effet, les conditions de vie de nombreuses personnes risquent d'être affectées par ces bouleversements. Pauvreté et changement climatique semblent inextricablement liés et cette réalité ne peut pas nous laisser indifférents.
0: Un premier aspect donc, c'est que les pauvres seront les premières victimes, une fois de plus, des changements climatiques.
2: C'est bien ça, les zones géographiques qui sont particulièrement concernées par les changements climatiques correspondent globalement à des régions où la pauvreté est déjà fortement présente. Il y a là d'ailleurs une profonde injustice, puisque s'ils vont supporter 80% des dégâts occasionnés par le réchauffement de la planète, les pays en développement ne sont à l'origine que de 30% des émissions de gaz à effet de serre. À noter aussi que ceux qui vivent dans la pauvreté sont aussi ceux qui perdent le plus quand ils sont frappés par des catastrophes. Leur patrimoine n'est pas placé sur un compte bancaire, mais il se résume souvent à du bétail ou à leur logement, et il est par conséquent beaucoup plus précaire.
0: Un second aspect, c'est que finalement les changements climatiques risquent aussi de plonger de nouvelles personnes dans la pauvreté.
2: Selon une étude de la Banque mondiale, sans la mise en œuvre d'un développement rapide et solidaire qui ne nuise pas au climat, 100 millions de personnes pourraient tomber sous le seuil de pauvreté à l'horizon 2030. Les mauvaises récoltes dues à la diminution de la pluviosité, les flambées des prix alimentaires provoquées par des phénomènes météorologiques extrêmes, ou encore la propagation de maladies sous l'effet de vagues de chaleur et d'inondations sont autant de risques potentiels de voir la pauvreté se développer.
0: Alors on voit que la question des changements climatiques, elle est bien plus complexe qu'une histoire de degrés sur un thermomètre. Les impacts environnementaux déjà sont bien plus vastes et puis les impacts humains sont également très importants. La question de justice climatique représente donc un vrai défi géopolitique à court et moyen terme. 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C'était Idées reçues sur l'aide au développement avec Nicolas Fouquet en partenariat.
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0: marteau-piqueur.
1: Comment voulez-vous que le travailleur français qui travaille avec sa femme et qui ensemble gagne environ 15 000 francs et qui voit sur le palier à côté de son HLM entasser une famille

ouvrir le grand débat qui s'impose dans notre pays, qui est un vrai débat moral, pour savoir si il est naturel que les étrangers puissent bénéficier, au même titre que les Français, d'une solidarité nationale à laquelle ils ne participent pas puisqu'ils ne paient pas d'impôts.

0: 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Bonjour Nicolas.
1: Bonjour Gladys.
0: Alors la colonisation, c'est encore un sujet très délicat de nos jours. Est-ce qu'on peut commencer par préciser de quoi on parle exactement quand on évoque la colonisation ?
1: Pour en rester à une explication qui ne soit pas trop complexe, on peut définir la colonisation comme des mouvements de population qui s'en vont contrôler d'autres territoires. Si ce phénomène est très ancien, c'est dans la deuxième moitié du 19e siècle qu'il connaît un renouveau avec ce que l'on a pu qualifier de partage du monde de la part des puissances européennes. Plus encore que le sujet de la colonisation lui-même, c'est la question de son héritage qui fait débat et qui fait encore parfois polémique.
0: Mais pour beaucoup, la colonisation est responsable du sous-développement. Sur quoi fonde-t-il ce discours ?
1: C'est une opinion qui est assez partagée, effectivement, quand on parle du legs de la colonisation. Un historien du nom de Walter Rodney a participé à la populariser, notamment avec un ouvrage qui a fait date lors de sa sortie en 1972 et qui s'intitulait « Et l'Europe sous-développa l'Afrique ». L'idée qui était derrière est que le retard de l'Afrique est en totalité dû au comportement des Occidentaux, et en particulier des Européens. Ils cherchaient alors à expliquer comment le commerce des esclaves, le colonialisme et le néocolonialisme ont volé à l'Afrique son développement.
0: Ce qui n'est pas tout à fait faux.
1: Pas complètement, mais il faudrait peut-être le relativiser un peu, je m'explique. Il faudrait effectivement être de mauvaise foi pour dire que la colonisation n'a eu aucune incidence sur les pays qui en ont été victimes. Pour autant, certaines études appellent à la prudence. On peut penser notamment au travail de l'historien Paul Béroc qui relativise l'idée très répandue selon laquelle la domination coloniale a abouti au pillage de l'Afrique en soulignant que le développement de l'Europe s'est avant tout fait à partir de matières premières d'origine européenne. D'autres économistes tempèrent aussi en attirant l'attention sur le fait qu'à la fin de la période coloniale, le revenu par habitant en Afrique était supérieur à celui en Asie.
0: La colonisation ne serait alors pas tellement responsable du sous-développement de l'Afrique ?
1: Il ne s'agit pas de nier les effets qu'aurait pu avoir la colonisation, mais l'idée est de mieux les comprendre et de mieux les mesurer. Et si à certains égards la colonisation a pu handicaper le développement de l'Afrique, en raison notamment du fait que le prix des produits était fixé par la métropole par exemple, il semblerait que davantage encore le problème de la colonisation est qu'elle n'a pas permis aux territoires occupés de s'équiper pour faire face à la concurrence et pour s'émanciper de la tutelle coloniale. C'est ainsi que depuis leur indépendance, il y a 50 ans, les différents pays africains n'ont dans leur ensemble pas réussi à décoller économiquement.
0: Alors quel bilan on peut faire pour conclure ?
1: L'idée d'un pillage

0: L'âge de l'Afrique est à relativiser. Pour autant, la colonisation a une part de responsabilité dans le sous-développement de l'Afrique, peut-être davantage dans ce qu'elle a laissé, d'ailleurs, comme héritage au continent que dans ce qu'elle a été en elle-même. Et si cette part de responsabilité doit être reconnue, il y en a d'autres qu'il ne faut pas forcément passer sous silence. On peut penser notamment au néocolonialisme, pardon, et à l'action des multinationales de nos jours, mais aussi à la responsabilité que les Africains eux-mêmes peuvent avoir désormais dans la situation de leur continent.
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3: Aujourd'hui, dans Daily Binary, on avait envie de vous apprendre deux, trois petites choses sur l'histoire de l'Internet sur notre cher territoire français. Une histoire longue, complexe, mais que, dans notre grande bonté, on va tout de même tenter de vous résumer.
2: L'apparition d'Internet en France peut se diviser en trois grandes périodes. L'accès au grand public, l'apparition de la DSL et donc du haut débit, et l'apparition du très haut débit.
3: L'utilisation d'Internet par le grand public commence réellement au début des années 90. Avant ça, Internet n'était accessible qu'à un nombre assez restreint d'universités et d'entreprises. Puis, progressivement, le grand public a pu dans un premier temps réaliser des tâches assez sommaires, comme le fait de s'envoyer des courriers électroniques, consulter des news et accéder à quelques forums de discussion, pour dans un second temps, grâce notamment à l'apparition du premier véritable fournisseur d'accès Internet grand public, WorldNet, mais aussi des premiers moteurs de recherche vraiment performants comme AltaVista, Internet commence de plus en plus à se complexifier, mais aussi surtout à se démocratiser.
2: Puis, il y a eu l'ADSL, pour liaison numérique asymétrique. Une technologie qui avait déjà été brevetée à la fin des années 80, mais qui fut lancée par France Télécom seulement au début des années 2000. Une avancée bien pratique qui annonçait l'entrée de la France dans le haut débit. Dites-vous qu'avant l'ADSL, on était sur des connexions qui plafonnaient à 56 kilobits par seconde. Et là, on se retrouvait avec 10 fois plus. La navigation Internet était plus fluide, le téléchargement de contenu plus rapide, et aussi surtout, de plus en plus de foyers commençaient à être connectés. Ainsi, en 1998, à peine plus de 2% des foyers pouvaient accéder à Internet. Presque 10 ans plus tard, c'était la moitié du territoire.
3: Troisième et dernière période, l'apparition du très haut débit, c'est-à-dire toute connexion supérieure à 30 mégabits, qui comprend donc la fibre optique, la plus populaire de très loin, l'Internet par satellite et le VDSL2, l'évolution de la DSL. Cette période correspond globalement au début des années 2010, avec notamment la mise en place par le gouvernement français du plan France très haut débit, ayant pour objectif de couvrir l'intégralité du territoire en très haut débit. C'est bien, vous avez suivi.
2: Aujourd'hui, on considère que plus de 90% de la population française est connectée à Internet. Et tout ça en un peu plus d'une vingtaine d'années. Quand on sait que l'âge médian en France est de 40 ans, ça veut dire qu'une majorité de Français ne sont pas nés avec Internet. Et ça, ça laisse songeur.
3: C'était Daily Binary. Rendez-vous demain pour une nouvelle dose de culture générale
2: sur le monde digital.

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2: On est allé à Cronenbourg. Alors, à côté, il y a des maisons familiales, tout un quartier, avec jardin. Moi, j'avais un bébé sur le bras, et mon mari avait le petit garçon aussi, à la main. Alors, une dame qui travaillait dans un jardin, elle dit à son mari, « Mais regarde, ce jeune, il cherche aussi un logement. » J'ai vu qu'il y avait une maison avec 3 étages, nouvelle. Alors, je dis à cette dame dans le jardin, « Ça ?» Elle a dit, « Mais non, vous pourriez aussi construire, vous. » Alors, on a ri, a dit, « Nous, un jeune couple, non, on n'a pas l'argent pour. » mais si, au départ, votre famille devra un peu vous aider. Et après, vous payez comme un loyer. » Et si votre mari a un bon salaire, ça doit se faire. Alors, ils ont donné l'adresse. Il faut s'adresser à ce monsieur. C'est un professeur qui s'occupait de ça. Et comme ça, on est arrivé à construire à Cronenbourg, où on a habité pendant une trentaine d'années.
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2: Chaque jour, un brin de culture générale sur le monde digital. Vous vous souvenez peut-être de la légende du Nokia 3310. Ce téléphone que l'on disait tellement résistant qu'il pouvait survivre aux plus grands cataclysmes tels que les tombées de poche, la maladresse ou même encore les crises de colère à finir contre un mur.
3: Eh bien, figurez-vous qu'il y a peut-être un lien entre l'histoire de l'entreprise Nokia et la qualité légendaire de son téléphone. Créée en 1871 dans la ville du même nom, l'entreprise Nokia était à l'origine une usine de pâte à papier.
2: Ses dirigeants ont investi par la suite dans différents secteurs, que ce soit le caoutchouc, la production d'électricité, les télécommunications, l'électronique, devenant au fur et à mesure l'entreprise la plus importante de Finlande.
3: Dans les années 60, Nokia était connu mondialement pour la qualité de son papier toilette et il est de bonne réputation d'avoir du papier toilette résistant à toutes les intempéries. C'est bien évidemment cette caractéristique que l'entreprise a conservée quand elle s'est mise à produire des téléphones portables.
2: À la suite d'une crise économique en Finlande dans les années 90, Nokia a peu à peu abandonné ses différentes activités pour se concentrer sur le monde de la téléphonie, devenant alors l'un des leaders mondiaux dans ce domaine.
3: C'était Daily Binary. 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
2: Chaque jour, un brin de culture générale sur le monde digital. Vous vous souvenez peut-être de la légende du Nokia 3310. Ce téléphone que l'on disait tellement résistant qu'il pouvait survivre aux plus grands cataclysmes tels que les tombées de poche, la maladresse ou même encore les crises de colère à finir contre un mur.
3: Eh bien, figurez-vous qu'il y a peut-être un lien entre l'histoire de l'entreprise Nokia et la qualité légendaire de son téléphone. Créée en 1871 dans la ville du même nom, l'entreprise Nokia était à l'origine une usine de pâte à papier.
2: Ses dirigeants ont investi par la suite dans différents secteurs, que ce soit le caoutchouc, la production d'électricité, les télécommunications, l'électronique, devenant au fur et à mesure l'entreprise la plus importante de Finlande.
3: Dans les années 60, Nokia était connu mondialement pour la qualité de son papier toilette et il est de bonne réputation d'avoir du papier toilette résistant à toutes les intempéries. C'est bien évidemment cette caractéristique que l'entreprise a conservée quand elle s'est mise à produire des téléphones portables.
2: À la suite d'une crise économique en Finlande dans les années 90, Nokia a peu à peu abandonné ses différentes activités pour se concentrer sur le monde de la téléphonie, devenant alors l'un des leaders mondiaux dans ce domaine.
3: C'était Daily Binary. Rendez-vous demain pour une nouvelle dose de culture générale sur le monde digital.
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2: Ah, c'était bien, on avait la nouvelle maison. On était heureux comme tout, ouais. Et les enfants, ils avaient l'école juste à côté. Alors, c'était facile, on pouvait juste les amener. En 5 minutes, ils étaient à l'école, petits et grands. Ils y allaient seuls. Voilà. Et puis, par chance, ils ont construit un collège dans ce nouveau quartier. Alors, ils n'étaient pas obligés de se déplacer en ville. Tout était sur place.
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Salut les cocos, bienvenue dans Petit Écran Rococo, la chronique qui revient sur vos séries d'enfance. En 2003, une série déjantée s'empare de France 3. De petits rats hilarants, des running gags à l'appel, un générique entêtant, peut-être historique pour certains. Bad, bad, bad.

0: Ah, rats. La plupart se souviennent sûrement de Rapido et Rasmo, doublés par...
1: Eric et Ramsey.
0: C'était facile, mais connaissez-vous les origines du dessin animé? L'autre série dont elle s'inspire, peut-être?
2: Moi, j'aurais dit une BD, mais après, je sais pas trop.
3: Moi aussi, je pense.
0: Rats tire en fait ses origines de la série de BD Rats, R-A-T-S, imaginée par le dessinateur belge Petit Luc dans les années 90. Dans cette histoire humoristique, des rats et des grenouilles s'affrontent pour établir leur nouveau territoire. Un projet d'adaptation est rapidement lancé, mais après la... faillite de la société de production.

0: dans un épisode spécial, mais ils avaient des espèces de machines pour voler. Et il y avait une dame qui était méchante.
1: Je trouvais qu'ils étaient super drôles à la façon de réagir aux différents trucs qui leur arrivaient. C'était vraiment des réactions super drôles.
0: Et j'aimais bien la musique de l'intro.
2: Rats raconte donc les aventures de Rapido et Razmo qui tentent tant bien que mal de protéger leur réserve de fromage sur un navire marchand. L'équipage de ce paquebot n'est d'ailleurs pas spécialement ravi de leur présence à bord. Production franco-canadienne, la série s'exportera au Royaume-Uni, en Italie, en Amérique du Sud et aussi aux États-Unis. En très peu de temps, le succès ne se fait pas attendre. D'une diffusion hebdomadaire, Rats revient tous les jours à la télé. Sur les 52 épisodes de la première et unique saison, quelqu'un se souvient-il de la fin ?
1: Très franchement, non, je sais même pas si j'ai fini.
0: Moi non plus.
2: En soi, il n'en est pas vraiment une. Le paquebot est pris dans une tempête et finit par se retourner. Ni une ni deux, Rapido et Razmo n'ont plus qu'une idée en tête, sauver leur fromage, quitte à oublier le reste de l'équipage. En définitive, le bateau se remettra à flot et bim, fin ! Bizarre, vous trouvez ?
0: Oui.
1: Bah, je trouve que c'est un peu brusque. Enfin, c'est dommage, quand il y a une tempête, on s'attend que soit qu'il y ait une catastrophe, soit un miracle. Mais là, c'est plutôt calme, en fait. C'est un peu inattendu, je trouve.
2: En tout cas, nul doute que les Rats auront marqué toute une génération.
3: C'est les Rats qui sont là pour ça.
2: Merci pour votre présence et votre écoute. Et on se retrouve bientôt avec le 28e épisode de Petit Écran Rococo. Quelle sera la prochaine série d'animation ? Comptez sur moi pour garder la surprise jusqu'au bout.

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1: Pour l'épisode d'aujourd'hui, je vous propose de revenir du côté de Capcom avec leur première véritable percée dans le marché des consoles de salon, Mega Man, sorti en 1987 sur NES. Nous sommes au milieu des années 80. Capcom était alors considéré comme le véritable leader du monde de l'arcade avec des titres aussi marquants que Commando, Ghost and Goblins, ainsi qu'un certain Street Fighter dont nous avions déjà eu l'occasion de parler dans un précédent épisode. Au niveau des consoles de salon, Capcom avait jusqu'alors majoritairement réalisé des portages de ses succès de l'arcade. Il leur manquait toutefois leur première véritable exclusivité console. Pour concrétiser ce projet, une jeune équipe composée de 6 personnes fut alors créé une équipe qui incluait un certain Keiji Inafune, un illustrateur qui avait déjà quelques mois plus tôt travaillé sur Street Fighter. Concernant le jeu en lui-même, il fut décidé qu'il prendrait la forme d'un platformer et que son personnage principal ressemblerait à un petit robot bleu. C'est d'ailleurs le directeur de l'équipe de développement, Akira Kitamura, qui va créer la première ébauche. C'est donc à lui que revient la paternité du personnage emblématique de Megaman. Inafune, quant à lui, peaufinera l'esthétique de Megaman et s'occupera notamment de la création des différents boss et ennemis rencontrés durant le jeu. Pour l'histoire du jeu en elle-même, elle est simple mais permet tout de même de poser des bases solides. Dr. Light, ingénieur de génie, conçoit dans un futur proche tout un ensemble de robots pour assister l'espèce humaine. Sauf que son maléfique assistant, le Dr. Willy, les reprogramme dans l'objectif ô combien commun de dominer le monde. Le Dr. Light alors reprogramme aussi l'un de ses robots et l'envoie combattre Willy et son armée, disséminée à travers les 7 mondes de Monsteropolis. Concernant le nom du jeu, il se nommait à l'origine Rockman. Le personnage principal s'appelait ainsi Rock et sa sœur Roll pour le jeu de mots Rock'n'Roll. Mais lors de sa distribution en Amérique du Nord, Capcom décida de changer le nom sous pression du vice-directeur de Capcom. Le nom Rockman pouvait aussi en anglais se traduire comme l'homme caillou ou l'homme Rock'n'Roll, ce qui pouvait porter à confusion. Megaman est alors proposé, probablement parce que le superlatif Mega était alors très en vogue dans les années 80. La mécanique de gameplay centrale du jeu repose sur le concept de pierre-feuille-ciseau. Comprendre par là que chaque boss rencontré durant le jeu dispose d'une force et d'une faiblesse qui lui sont propres. Ainsi, le fait d'éliminer Iceman va conférer à Megaman la possibilité de lancer des attaques de glace qui vont occasionner plus de dégâts à un autre boss, Fireman. Et pour battre efficacement Iceman, il peut être bon de préalablement aussi Thunderman pour récupérer son pouvoir électrique. Au niveau des sources d'inspiration, il y a bien évidemment l'intemporel Super Mario Bros. Pour son game design et la gestion de ses sauts, Ghost and Goblins pour sa difficulté sans concession, ainsi que Castlevania pour le comportement de ses ennemis. Pour le design des boss, on y retrouve majoritairement les comics américains. Inafune ayant été très marqué par l'univers des super-héros durant son enfance, pour le grand ennemi du jeu, Dr. Willy, son apparence est directement tirée d'Albert Einstein, Inafune ayant pour souhait de coller à l'archétype du savant fou. Lors de sa commercialisation, Capcom ne croyait pas au succès de Megaman. C'est d'ailleurs pour cela qu'il ne va en faire presque aucune promotion, allant même jusqu'à produire moins de cartouches que la moyenne des autres jeux sortis à l'époque. Toutefois, Megaman va tout de même totaliser plus de 200 000 ventes au Japon, ce qui incita Capcom à réaliser un portage en Occident qui, pour lui, se vendit à quasiment 500 000 exemplaires, notamment aux États-Unis. Un succès relatif pour l'époque, mais qui déboucha tout de même sur un second opus, Megaman 2, qui, à l'inverse de Megaman 1, écoula tout de même plus d'1 500 000 exemplaires à travers le monde. Mega Man 1 fut le premier opus d'une franchise considérée aujourd'hui comme l'une des plus emblématiques de la période 8 et 16 bits, mais aussi et surtout de Capcom. En termes d'héritage, il s'agit du premier jeu à laisser la possibilité aux joueurs de sélectionner l'ordre dans lequel il va réaliser les niveaux, une forme d'ancêtre commun, en quelque sorte, à tout un ensemble de jeux plus contemporains, proposant une structure non linéaire dans l'accomplissement des missions, comme la fameuse série des Grand Theft Auto. C'était V-Member, l'émission qui se plaît à vous remémorer les moments clés du jeu vidéo. Rendez-vous au prochain épisode pour un nouveau bain de nostalgie teinté de culture vidéoludique. Prenez soin.

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3: Ah, ça c'était un soir à 11h et il y a des cailloux dans mes volets. Il était au PC de Delattre et il avait eu une permission pour venir chercher son clairon. Alors, pour jouer, alors le matin, il faisait les appels. Et alors, à 2h du matin, les cailloux. Il avait emprunté un vélo à Colmar. Il est venu de... Enfin, c'était des moments vraiment difficiles.
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